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1: Bonjour à tous. Les communes, les habitants et les entreprises touchées par les incendies cet été dans le Var bénéficieront des mêmes dispositifs d'aide qu'en Gironde. Promesse faite hier soir par Emmanuel Macron à Bormes-les-Mimosas. L'incendie dans le massif du Gros-Bessillon a été le feu le plus long de l'histoire du Var, selon le président qui a aussi tenu à rendre hommage aux quatre pompiers décédés cet été depuis le début de la saison. Il a aussi appelé à tirer les leçons de ces épreuves. Nous aurons à penser l'avenir, souligne le chef de l'État, tout en rappelant que la saison des feux n'est pas encore terminée. La cinquième canicule de l'été, elle touche à sa fin. Les dernières vigilances oranges sont levées à 6h ce matin. 6 départements étaient encore concernés, l'Ardèche, les Bouches-du-Rhône, la Drôme, le Gard, le Var et le Vaucluse. Météo France qui prévient, les 35 à 37 degrés seront encore atteints aujourd'hui sur les régions méditerranéennes. Il faudra attendre jeudi pour retrouver de la fraîcheur sur l'ensemble du pays. Un ralliement de taille pour Édouard Philippe. Gérald Darmanin apporte son soutien à l'ancien Premier ministre pour la présidentielle. Une élection à laquelle il renonce pour ne pas rajouter de la division. C'est en tout cas ce que déclare le garde des Sceaux dans un entretien accordé à la Voix du Nord. Le ministre de la Justice fera sa rentrée le 30 août prochain à Tourcoing en présence du candidat Horizon. Dans l'actualité également, ce drame dans le Morbihan. Deux femmes sont mortes hier après la chute d'une voiture dans le port de Port-Louis. La conductrice a raté sa manœuvre et le véhicule a basculé dans l'eau. Les victimes étaient âgées de 58 et 78 ans. À l'étranger, Jared Kushner espère un début du désarmement du Hamas à Gaza d'ici un mois. L'émissaire américain s'est longuement entretenu hier à Tel Aviv avec Benjamin Netanyahou, le premier ministre israélien qui a exclu tout retrait de l'enclave palestinienne avant cette étape. Et puis, c'est le grand jour pour Sophie Adnaud. L'astronaute va devenir la première femme française à effectuer une sortie dans le vide spatial. Une mission qui va durer un peu plus de 6 heures afin de remplacer une antenne de l'ISS. Voilà pour l'essentiel. Excellent début de matinée à tous.

0: Bélier, vous traversez une période d'intériorisation. Vous avez peut-être besoin de vous retrouver seul.
1: Taureau,
0: vous pouvez compter sur vos amis pour vous organiser des plans de soirée mémorables.
2: Gémeaux,
0: sortez et distrayez-vous avec vos amis. Vous avez besoin de vous changer les idées.
3: Cancer,
0: vous ne penserez à rien d'autre qu'à l'amour aujourd'hui.
3: Laissez-vous
0: bercer par cette douce mélopée.
4: Lion,
5: les couples déjà unis
6: sont aux anges.
7: Vous traversez
8: une période épanouissante
9: et harmonieuse.
10: Vierge,
11: vous pouvez
12: sereinement envisager
13: une vie de couple,
14: faire des projets
15: sur du long terme.
16: Balance,
17: faites de la
18: relaxation.
19: Vous devez
20: canaliser cette
21: nervosité
22: qui vous mine
23: le moral et vous
24: met les nerfs à fleur
25: de peau.
26: Scorpion,
27: vous
28: bénéficiez d'une
29: conjoncture astrale
30: favorable
31: sur le plan
32: sentimental.
33: Les célibataires
34: sont vernis
35: aujourd'hui.
36: Sagittaire,
37: vous avez envie
38: de faire la fête
39: et de vous distraire.
40: Vous profitez
41: à 100%
42: de votre célibat.
43: Capricorne,
44: il y a du mouvement
45: dans votre vie.
46: Vous suivez
47: peut-être le rythme
48: trépidant de votre
49: partenaire et
50: cela vous change les
51: idées.
52: Verseau,
53: vous avez
54: besoin de tisser
55: des liens fraternels
56: avec votre partenaire
57: pour être
58: réellement en phase
59: tous les deux.
60: Poisson,
61: direction
62: le paradis des
63: amoureux.
64: Vous
65: baignez dans
66: une atmosphère suave
67: et tendre.

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1: Bonjour, bonjour à tous. Le Var bénéficiera des mêmes dispositifs d'aide que la Gironde et les Landes. C'est la promesse d'Emmanuel Macron hier soir lors de son traditionnel discours à Bormes-les-Mimosas. Le Premier ministre Sébastien Lecornu a annoncé un peu plus tôt toute une série de mesures pour les sinistrés des incendies, comme des accélérations des permis de construire ou encore des aménagements fiscaux. Le chef du gouvernement assure vouloir sortir l'artillerie lourde pour la reconstruction. Selon lui, le coût cumulé des dispositifs annoncés représente plus de 100 millions d'euros. Sébastien Lecornu qui réclame un audit approfondi de l'ANSSI. Réaction après le piratage qui a touché le système d'information des impôts fin juin et fin juillet. Les données d'au moins 678 000 particuliers professionnels ont été dérobées. Le Premier ministre demande l'accélération du plan de sécurisation des systèmes d'information de l'État. Gérald Darmanin renonce à se présenter à la présidentielle. Le garde des Sceaux annonce dans un entretien à La Voix du Nord qu'il soutiendra Édouard Philippe. Un choix pour ne pas rajouter de la division, selon le ministre de la Justice, qui estime que l'ancien Premier ministre a les qualités d'un homme d'État. Les deux hommes s'afficheront ensemble le 30 août prochain lors de la rentrée politique de Gérald Darmanin à Tourcoing. Des recherches en cours pour retrouver les occupants d'un voilier à la dérive au large de l'île Dieu. L'alerte a été donnée hier en fin de journée par les passagers d'un ferry qui ont remarqué l'embarcation en mauvaise posture alors que la mer était un peu agitée. Le bateau était vide et aucune balise n'a été enclenchée selon la préfecture maritime. Aux États-Unis, un procès à haut risque pour Meta, accusé d'avoir rendu les ados accros à Facebook et Instagram. Le groupe de Mark Zuckerberg est attaqué par 29 États américains qui lui réclament près de 200 milliards de dollars. Le procès qui se tient en Californie doit durer 7 semaines. Et puis, c'est un coup de pouce attendu par de nombreuses familles. L'allocation de rentrée scolaire est versée aujourd'hui à 3 millions de foyers modestes. Une aide sous condition de ressources et qui représente en moyenne 450 euros par enfant. Voilà pour l'info. Excellente matinée à tous.

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1: Bonjour à tous. Le Var bénéficiera des mêmes dispositifs d'aide que la Gironde et les Landes. C'est la promesse d'Emmanuel Macron hier soir lors de son traditionnel discours à Bormes-les-Mimosas. Le Premier ministre Sébastien Lecornu a annoncé un peu plus tôt toute une série de mesures pour les sinistrés, des incendies comme des accélérations des permis de construire ou encore des aménagements fiscaux. Le chef du gouvernement assure vouloir sortir l'artillerie lourde pour la reconstruction. Selon lui, le coût cumulé des dispositifs annoncés représente plus de 100 millions d'euros. Sébastien Lecornu qui réclame un audit approfondi de l'ANSSI. Réaction après le piratage qui a touché le système d'information des impôts fin juin et fin juillet. Les données d'au moins 678 000 particuliers professionnels ont été dérobées. Le Premier ministre demande l'accélération du plan de sécurisation des systèmes d'information de l'État. Gérald Darmanin renonce à se présenter à la présidentielle. Le garde des Sceaux annonce dans un entretien à la Voix du Nord qu'il soutiendra Édouard Philippe. Un choix pour ne pas rajouter de la division, selon le ministre de la Justice, qui estime que l'ancien Premier ministre a les qualités d'un homme d'État. Les deux hommes s'afficheront ensemble le 30 août prochain lors de la rentrée politique de Gérald Darmanin à Tourcoing. Des recherches en cours pour retrouver les occupants d'un voilier à la dérive au large de l'Île-Dieu. L'alerte a été donnée hier en fin de journée par les passagers d'un ferry qui ont remarqué l'embarcation en mauvaise posture alors que la mer était un peu agitée. Le bateau était vide et aucune balise n'a été enclenchée selon la préfecture maritime. Aux États-Unis, un procès à haut risque pour Meta, accusé d'avoir rendu les ados accros à Facebook et Instagram. Le groupe de Mark Zuckerberg est attaqué par 29 États américains qui lui réclament près de 200 milliards de dollars. Le procès qui se tient en Californie doit durer 7 semaines. Et puis, c'est un coup de pouce attendu par de nombreuses familles. L'allocation de rentrée scolaire est versée aujourd'hui à 3 millions de foyers modestes. Une aide sous condition de ressources et qui représente en moyenne 450 euros par enfant. Voilà pour l'info. Excellente matinée à tous.
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2: Merci, c'était les infos de Léo Ardourel qui revient tout à l'heure à 8h, 7h32. Bon réveil, merci d'être avec nous. La matinale, on est ensemble jusqu'à 10h, du soir 5 pour être précis. Les prévisions météo de ce mardi, après dissipation des rares écharpes nuageuses qui traîneront sur les versants ce matin, le grand beau temps s'installera et seuls quelques cumulus persisteront près des sommets. Les températures monteront à nouveau, mais resteront raisonnables. Température maxi aujourd'hui, 30 degrés du côté de Bourg-Saint-Maurice, 22 degrés ici à Val-d'Isère et une isotherme 0 degrés, hein, toujours qui grimpera, qui crèvera le plafond à 4500, 4600 mètres. Vent en altitude nord-nord-ouest faible, 20 à 25 km heure à 3000 mètres. Et puis pour demain, mercredi, eh bien ce sera beau et très chaud en journée. Voilà pour le programme météo. On réactualisera bien sûr tout cela à 8h avec le bulletin du matin. On ira même sur plusieurs jours. Actuellement, nous avons sur le parc des sports du centre Charles Diebold une température de 8 degrés et en altitude du côté de Solèze également une température de 8 degrés.

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0: sur Radio Val d'Isère et Plantation, 7h40, tout à l'heure à 7h50, les infos d'Avaline avec Agathe et dans un instant, l'éphéméride et l'horoscope.
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2: Et nous sommes aujourd'hui le mardi 18 août 2026. Bonnes vacances à Val d'Isère. 230e jour de l'année, il en reste 135. Nous sommes dans la 34e semaine. Le soleil s'est levé tout à l'heure et il se lève de plus en plus tard. À 6h35, il se couchera ce soir à 20h37. Et nous gagnons, moins 3 minutes. 3 minutes de soleil perdu pour cette nouvelle journée. Nous fêtons aujourd'hui les Hélène ainsi que les Laetitia, les Léna et les Marlène. Le dicton du jour, vigneron qui prie Sainte-Hélène ne perd pas sa peine. Et puis pour ce qui est de la citation du jour, c'est une maxime chinoise. Beaucoup réfléchir et parler peu, c'est le moyen de tout apprendre. Et puis pour le proverbe du jour, le loup désapprouve le piège, mais non pas lui-même. Voici maintenant l'horoscope.
3: Bélier, vous traversez une période d'intériorisation. Vous avez peut-être besoin de vous retrouver seul. Taureau, vous pouvez compter sur vos amis pour vous organiser des plans de soirée mémorables. Gémeaux, sortez et distrayez-vous avec vos amis. Vous avez besoin de vous changer les idées. Cancer, vous ne penserez à rien d'autre qu'à l'amour aujourd'hui. Laissez-vous bercer par cette douce mélopée. Lion, les couples déjà unis sont aux anges. Vous traversez une période épanouissante et harmonieuse. Vierge, vous pouvez sereinement envisager une vie de couple, faire des projets sur du long terme. Balance, faites de la relaxation. Vous devez canaliser cette nervosité qui vous mine le moral et vous met les nerfs à fleur de peau. Scorpion, vous bénéficiez d'une conjoncture astrale favorable sur le plan sentimental. Les célibataires sont vernis aujourd'hui. Sagittaire, vous avez envie de faire la fête et de vous distraire. Vous profitez à 100% de votre célibat. Capricorne, il y a du mouvement dans votre vie. Vous suivez peut-être le rythme trépidant de votre partenaire et cela vous change les idées. Verseau, vous avez besoin de tisser des liens fraternels avec votre partenaire pour être réellement en phase tous les deux. Poisson, direction le paradis des amoureux. Vous baignez dans une atmosphère suave et tendre.

0: Pour votre réveil dans quelques secondes, les infos Zavaline présentées et préparées par Agathe. Bonjour Agathe.
1: Bonjour Romuald.
0: Alors quel est le sommaire de ces infos Zavaline?
1: Alors aujourd'hui dans les infos Zavaline, nous annoncerons des réunions des hameaux pour échanger avec les élus. Nous évoquerons également le concert du mardi sous le signe du rap et du hip-hop old school. Nous reviendrons également sur la projection des films de la famille Lapier. Et enfin nous terminerons avec l'inscription gratuite pour participer à la fresque du climat, organisé mercredi prochain par Vivaldis.
0: C'est dans quelques secondes sur Radio Val d'Isère. A tout de suite.
1: A tout de suite.
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0: Les infos Zavaline avec Agathe, bonjour.
1: Rebonjour Romuald, voici les infos Zavaline de ce mardi 18 août. Mais avant, voici la météo observée. À cette heure, le ciel était clair et accompagné de légers nuages. Côté température, il faisait 9 degrés dans le village, 8 degrés à Solez et 3 degrés au Pissaya. Pour les routes, rien à signaler. Cette semaine, la commune organise 2 réunions des hameaux, l'occasion pour les Zavalins d'échanger avec les élus et poser leurs questions sur les projets en cours et les enjeux de chaque hameau. La première réunion aura lieu demain à 18h au restaurant situé sur le front de verdure au Fornay et vendredi à 18h au restaurant Les Tontons à la Daille. 2 autres réunions pour les hameaux du Joseret et Châtelard et du Centre auront lieu prochainement. Cet après-midi, l'amphithéâtre de Verdure accueillera des influences de rap, hip-hop old school et d'human beatbox avec le duo bordelais DJ Vex et le beatboxer Bigso. Le duo a déjà sorti un album Trop tard pour le futur et des morceaux comme l'anthrax du Paradox ou Rocksteady. Actuellement en tournée dans les Alpes, ils seront présents cet après-midi à 17h30 à l'amphithéâtre de Verdure. Hier soir se sont tenues 2 projections de films documentaires Sauvage, le chamois, l'aigle et le loup et Un caillou dans la chaussure réalisé par Anne, Véronique et Eric Lapier. Cette soirée sous le signe de la nature et d'une immersion totale dans les montagnes sauvages et au contact de la faune a rassemblé plus de 251 personnes sur l'ensemble des 2 séances. Chaque documentaire était suivi d'un temps d'échange avec Véronique Lapier et dont le public a pu poser diverses questions. Vivaldi s'organise la semaine prochaine une fresque du climat. Il s'agit d'un atelier collaboratif et ludique permettant de retracer les liens de cause à effet du dérèglement climatique pour explorer des pistes d'action aussi bien dans la vie personnelle que dans la vie professionnelle. L'occasion de mieux comprendre les mécanismes du changement climatique et d'agir concrètement. L'atelier est gratuit sur inscription. Pour participer, il suffit de vous inscrire sur le site de la mairie ou sur le site de Vivaldi. Le rendez-vous est donné mercredi prochain de 18h à 21h dans la salle du conseil à la maison Marcel Charvin et sera suivi d'un apéritif partagé. Dans l'agenda du jour, retrouvez au cinéma Le Splendide à 18h Vaiana, suivi à 21h Spider-Man. Vivaldi s'est exceptionnellement fermé ce matin, mais sera ouvert de 15h à 18h. La mairie est ouverte de 9h à midi et de 14h à 18h. La médiathèque est ouverte de 14h à 18h. La centrale de réservation est ouverte de 9h à 19h. Le centre aquasportif est ouvert de 7h30 à 21h. L'acrobranche vous accueille de 10h à 19h. Et enfin, la pêche au lac de Louillette est ouverte de 6h30 à 18h. C'est la fin des infos Avaline, retrouvez dans quelques instants Romuald. Je vous souhaite une agréable journée et je vous dis à demain.

0: Peter Frampton sur Radio Val d'Isère. Show me the way. Dans quelques secondes, 8h, autour de l'info avec Léo. Et puis, bien sûr, juste après, les prévisions météo pour cette journée. Et puis, pour les 5 jours qui suivent, il est 8h. 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Merci d'avoir choisi Radio Val d'Isère. 8h, les infos avec Léo Ardourel. Bonjour Léo.
1: Bonjour à tous. Une journée à haut risque sur le front des incendies dans les Bouches-du-Rhône. Le département est placé en alerte rouge. Feu de forêt, 10 départements sont en orange, dont le Var, où se trouvait hier soir Emmanuel Macron. Le chef de l'État a prononcé son traditionnel discours à Bormes-les-Mimosas pour l'anniversaire du débarquement de Provence. L'occasion pour le chef de l'État de rendre hommage à la France qui résiste au feu.
2: Vous avez toutes et tous ensemble tenu, et c'est aussi ce visage, une France courageuse qui tient, qui montre sa solidarité, qui sait organiser les choses pour déplacer les femmes et les hommes qu'il faut d'un seul coup loger, car le pire pourrait advenir, qui sait se retrousser les manches pour nourrir ces soldats du feu qui vont aller prendre tous les risques en votre nom et pour vous. Et je remercie aussi nos soignants et nos associations qui ont été comme à chaque fois mobilisés. C'est aussi cela, le visage d'une France qui a ses valeurs de l'héroïsme, de l'entraide, et cette capacité à s'engager.
1: Et le président a notamment confirmé que les communes et les habitants sinistrés du Var bénéficieront des mêmes aides qu'en Gironde, annoncées un peu plus tôt par Sébastien Lecornu, comme des délais raccourcis pour les permis de construire ou encore des aménagements fiscaux pour les entreprises. Dans l'actualité également, Gérald Darmanin apporte son soutien à Édouard Philippe pour la présidentielle. Le garde des Sceaux renonce à sa candidature qui n'apporterait selon lui que de la division. Il affirme dans un entretien à La Voix du Nord agir dans l'intérêt général. C'est un coup de pouce attendu par de nombreuses familles. L'allocation de rentrée scolaire est versée aujourd'hui à 3 millions de foyers modestes. Une aide sous condition de ressources qui représente en moyenne 450 euros par enfant. Le français Kevin Lamour, licencié par la FIFA. Le numéro 3 de l'instance quitte son poste de directeur des opérations après s'être ouvertement opposé à Gianni Infantino et son projet d'ouvrir la FIFA à des investisseurs privés. Et puis en foot toujours, l'Olympique Lyonnais affronte les Turcs de Fenerbahçe ce soir à Istanbul dans le cadre du barrage aller de la Ligue des Champions. Le coup d'envoi, c'est à 21h. Très bonne journée à tous.
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0: La météo pour cette journée et les journées qui suivent. Alors pour ce mardi 18 août, après dissipation des rares écharpes nuageuses qui traîneront sur les versants ce matin, le temps sera sec et très ensoleillé. Dans l'après-midi, des cirrus, des nuages à très haute altitude feront leur apparition et viendront accompagner les quelques cumulus qui gonfleront près des sommets. Les températures monteront à nouveau mais resteront raisonnables. 30 degrés prévus à Bourg Saint-Maurice, 21 degrés pour Val d'Isère, vent en altitude nord-nord-ouest faible, 20 à 30 km/h à 3000 mètres. Et puis pour la nuit prochaine, le temps sera calme, généralement bien dégagé, même si quelques petits cirrus pourront venir troubler les étoiles par moment. La suite, mercredi, demain, très belle journée. Dans l'après-midi, de rares et timides cumulus viendront décorer le bleu du ciel en montagne. Jeudi, le ciel sera chaotique et le temps très instable. Des pluies à caractère orageux sont à attendre par salve, mais elles peineront à entrer dans les massifs. Seule la plaine et les préalpes pourraient bénéficier d'un généreux arrosage. Cette situation persistera durant la nuit de jeudi à vendredi. Vendredi, le flux de sud-ouest perturbé continuera de nous concerner, en particulier une dernière salve pluvio-orageuse très active pourrait nous concerner en matinée, arroser l'ensemble du département. Samedi, belle amélioration avec une matinée plutôt bien ensoleillée. Dans l'après-midi, quelques passages nuageux seront possibles, donnant localement une averse. Et puis pour dimanche, le soleil devrait encore dominer en matinée, puis des passages orageux assez actif pourrait concerner le département, mais ça reste à confirmer. Actuellement, nous avons sur le parc des sports du centre une température de 9 degrés et en altitude, il fait également 9 degrés au bord du lac de Louillette sur Solèze. À venir, notre petit tour du côté des parcs du sport, des parcs des sports de Val d'Isère. Hein. On ira du côté du Manchet avec l'école de tennis de Thomas, juste après Blondie, Heart of Glass.

0: Blondie sur Radio Val d'Isère, 8h08. Les infos loisirs tous les jours, hein, tout le programme de la journée à 8h15 et 9h15 dans la matinale. Tout l'été, on vous accompagne. Et puis dans un instant, justement, nous parlons de l'école de tennis dans la vallée du Manchet.
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3: Direction la vallée du Manchet ce matin dans notre écrin de nature, à pied, en vélo ou en train jaune. Vous découvrirez là-bas 11 terrains de tennis et nous avons le plaisir ce matin de recevoir Thomas. Bonjour Thomas.
4: Bonjour Fred.
3: Tu es le responsable du centre de tennis, une équipe de 17 personnes avec 14 moniteurs diplômés d'État. Quels sont les services que tu proposes, Thomas ?
4: Écoute Fred, nous on a la chance de pouvoir organiser tout le tennis sur Val d'Isère, entre l'enseignement, les locations, les animations, les tournois.
3: On peut donc louer tout le matériel sur place ?
4: On peut louer tout le matériel sur place, que ce soit les raquettes, les balles, les terrains, 7 jours sur 7, entre 9h et 20h, pour pouvoir accueillir tout le monde. Oui.
3: C'est le moment idéal pour apprendre.
4: Et oui, quand on sait pas jouer, ou aussi quand on est déjà confirmé, qu'on veut faire évoluer son jeu. Et tout ça à partir de 4 ans, on accueille les enfants, on accueille des mini-tennis en fait, qu'on appelle nous les 4-5 ans. Ensuite, on a les stages enfants entre 6 ans et 10 ans, les adolescents entre 11 ans et 16 ans. Et puis, on a les stages ados si on parle de cours collectifs, évidemment. On propose des stages de qualité. On peut commencer son stage le dimanche ou le lundi, comme pour le ski. Soit on fait du dimanche au vendredi ou du lundi au vendredi selon sa date d'arrivée, avec des effectifs réduits pour pouvoir en fait progresser au mieux et que le moniteur soit au plus proche des attentes de chacun.
3: Mais pour mieux se perfectionner ou mieux découvrir ce sport, il y a aussi des leçons particulières.
4: Exactement. On peut venir en fait à la carte avec ses demandes particulières, c'est-à-dire si on veut quelque chose de plus physique, de plus technique, pouvoir en fait taper la balle avec un moniteur seconde série, d'avoir une qualité de balle aussi en face et pouvoir faire évoluer son jeu de façon spécifique.
3: Le centre de tennis le plus grand de Savoie, mais dans cet écrin de nature, c'est la chance de pratiquer le tennis dans un lieu exceptionnel.
4: Oui, oui, exceptionnel, ça effectivement tu peux vraiment appuyer là-dessus. On est dans cette vallée du Manchet qui est juste un petit peu à l'écart du centre, accessible très rapidement, qui nous offre un paysage de randonnée de haute montagne avec une qualité d'activité assez hallucinante. On a 6 terrains en gazon synthétique. On a la Rolls-Royce du gazon synthétique là-haut qui nous permet d'avoir un terrain souple, un rebond pas trop haut, de pouvoir glisser comme sur de la terre battue et puis lorsque le terrain devient un petit peu humide, de pouvoir jouer directement dessus. Et pour compléter, on a 5 terrains en béton poreux pour pouvoir varier les plaisirs.
3: Tous ces cours sont accessibles bien sûr avec le Valpass.
4: Les terrains sont accessibles avec le Valpass effectivement pour pouvoir venir jouer avec sa famille pour la partie location.
3: Rendez-vous au chalet d'accueil du tennis au Manchet pour retrouver Corinne, Alexandra ou Thomas. Merci beaucoup d'être passé à notre micro et on se retrouve dans la vallée du Manchet.
4: Avec plaisir Fred, à très bientôt.

0: Ed Sheeran et Martin Garrix qui vient régulièrement à Val d'Isère en vacances l'hiver. La suite avec les rendez-vous de cette journée. Et puis bien sûr, à 8h30, on retrouvera toute l'actualité nationale et internationale avec Léo.
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0: Le programme de ce mardi avec la balade Marmotte et Chamois à la Sassière avec William, un accompagnateur en montagne. Rendez-vous devant l'office du tourisme un petit peu plus tôt que les semaines précédentes, c'est à 9h. Cette balade est incluse dans le Val Pass, mais vous pouvez bien sûr l'acheter à l'unité à l'office du tourisme qui ouvre dans quelques minutes, dans 15 minutes pour être précis. Visite guidée de Val d'Isère, visite guidée du village, c'est à 10h. Revivez la fabuleuse histoire de Val d'Isère en parcourant le village, d'un village de montagne à une station de ski de renommée internationale. Cette visite est gratuite. Et puis les animations gratuites proposées par le service animation. Notez qu'à 10h, il y aura la découverte du VTTAE avec Chloé, bien sûr, puis l'animateur. Rendez-vous sur le toit du centre aquasportif. Et puis à 14h, initiation au trampoline avec Acroval. On en reparle justement avec Chloé qui s'occupe de tout ça, comme chaque matin dans la matinale à 9h10. Le centre aquasportif est ouvert toute la journée. Il est ouvert très tôt ce matin à 7h30. Il est ouvert jusqu'à 21h avec l'espace cardio, la salle de musculation, les deux murs d'escalade, les deux bassins et puis bien sûr sauna, hammam et spa. Et puis notez qu'à 14h, il y aura un tournoi de basket en 3x3. Et puis le concert du mardi, comme chaque mardi, hein, même pour cette avant-dernière semaine de saison. À 17h30, concert, le DJ Vex et le rappeur beatboxer Bixo vous donnent rendez-vous pour une soirée hip-hop à l'amphithéâtre de Verdure. Ce concert est gratuit. Au cinéma, vous pourrez voir à 18h Vaiana, la légende du bout du monde, et puis à 21h Spider-Man en version originale sous-titrée français. La médiathèque sera ouverte de 14h à 18h, et notez qu'à 10h, il y aura la balade nature à livre ouvert, observation de la faune de montagne avec Steve, muni d'une longue vue et de livres de la médiathèque. C'est sans inscription. Vous présentez, hein, bien sûr, à 10h devant, même un peu avant, devant la médiathèque. La Via Ferrata des Plates de la Daille est ouverte. Celle de droite en quittant Val d'Isère. Partez bien sûr équipé, casque, longe, baudrier et gourde. Et puis notez que la passerelle himalayenne est maintenant ouverte à la sortie de Val d'Isère, au hameau de la Recula. Et elle va jusqu'au bois de l'Allée. Impressionnante, hein, elle passe au-dessus de l'Isère. C'est un grand succès. Hein. On a enregistré les jours précédents 1200 passages par jour. Notre bike park est bien sûr ouvert, accessible du débutant au pratiquant confirmé. Le bike park est adapté à toutes les pratiques, descente, cross-country, enduro, VTT, VTTAE et même en fauteuil tout terrain. Il y a au total 230 km de piste avec bien sûr Tignes. Voilà. Et puis bien sûr, les horaires des remontées mécaniques sont ouvertes aux piétons et aux VTTistes sur Bellevarde. Le téléphérique de 9h45 à 16h40, le télésiège de Borsa de 10h15 à 16h25 et uniquement aux piétons sur Solèze avec la télécabine de 9h45 à 16h45. Voilà, vous savez tout pour le programme de ce mardi ici à Val d'Isère.

0: Tant pis pour elle, Charlotte Cardin sur Radio Val d'Isère. 8h25, bon réveil à venir dans un instant. La musique de Freya Sky sur Radio Val d'Isère, c'est une nouveauté Radio Val d'Isère. Et puis bien sûr à 8h30, toute l'actualité en France et dans le monde, ce sera avec Léo Ardourel.
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0: 8h30 sur Radio Val d'Isère. Dans un instant, les prévisions météo pour cette journée qui s'annonce ensoleillée. Pour l'heure, les infos avec Léo Ardourel. Bonjour Léo.
1: Bonjour à tous. Une journée à haut risque sur le front des incendies dans les Bouches-du-Rhône. Le département est placé en alerte rouge. Feux de forêt, 10 départements sont en orange, dont le Var, où se trouvait hier soir Emmanuel Macron. Le chef de l'État a prononcé son traditionnel discours à Bormes-les-Mimosas pour l'anniversaire du débarquement de Provence. L'occasion pour le chef de l'État de rendre hommage à la France qui résiste au feu.
2: Vous avez toutes et tous ensemble tenu, et c'est aussi ce visage, une France courageuse qui tient, qui montre sa solidarité, qui sait organiser les choses pour déplacer les femmes et les hommes qu'il faut d'un seul coup loger, car le pire pourrait advenir, qui sait se retrousser les manches pour nourrir ces soldats du feu qui vont aller prendre tous les risques en votre nom et pour vous. Et je remercie aussi nos soignants et nos associations qui ont été comme à chaque fois mobilisés. C'est aussi cela, le visage d'une France qui a ses valeurs de l'héroïsme, de l'entraide, et cette capacité à s'engager.
1: Et le président a notamment confirmé que les communes et les habitants sinistrés du Var bénéficieront des mêmes aides qu'en Gironde, annoncées un peu plus tôt par Sébastien Lecornu, comme des délais raccourcis pour les permis de construire ou encore des aménagements fiscaux pour les entreprises. Dans l'actualité également, Gérald Darmanin apporte son soutien à Édouard Philippe pour la présidentielle. Le garde des Sceaux renonce à sa candidature qui n'apporterait selon lui que de la division. Il affirme dans un entretien à La Voix du Nord agir dans l'intérêt général. C'est un coup de pouce attendu par de nombreuses familles. L'allocation de rentrée scolaire est versée aujourd'hui à 3 millions de foyers modestes. Une aide sous condition de ressources qui représente en moyenne 450 euros par enfant. Le français Kevin Lamour, licencié par la FIFA, le numéro 3 de l'instance, quitte son poste de directeur des opérations après s'être ouvertement opposé à Gianni Infantino et son projet d'ouvrir la FIFA à des investisseurs privés. Et puis en foot toujours, l'Olympique lyonnais affronte les Turcs de Fenerbahçe ce soir à Istanbul dans le cadre du barrage aller de la Ligue des Champions. Le coup d'envoi, c'est à 21h. Très bonne journée à tous.
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0: Merci Léo, à tout à l'heure 9h pour les prochaines infos. Alors le temps de ce mardi, après dissipation des rares écharpes nuageuses qui traîneront sur les versants ce matin, le temps sera sec et très ensoleillé. Dans l'après-midi, des cirrus, ce sont des nuages à très haute altitude, feront leur apparition et viendront accompagner les quelques cumulus qui gonfleront près des sommets. Les températures monteront à nouveau mais resteront raisonnables. On attend 30 degrés du côté de pour Saint-Maurice, 21 degrés pour ici à Val d'Isère. Et côté vent, en altitude, eh bien on aura un vent de nord-nord-ouest faible, puis 20 à 30 km/h à 3000 mètres.

0: Le programme de cette journée avec Fred et David du service animation de Val d'Isère Tourisme.
1: Bonjour David.
2: Bonjour Fred.
1: Beaucoup de balades ce matin. Certains rencontrent les marmottes et les chamois, d'autres font connaissance avec la botanique. Il y a également une visite guidée, il était une fois à Val d'Isère. Et puis on se balade aussi avec un livre ouvert avec Steve. Mais nous allons pouvoir découvrir notre beau domaine de VTT avec une découverte justement de ce VTT électrique.
2: William vous propose la découverte du VTT à eux sur une piste exprès pour vous. C'est une piste qui a été confectionnée au bas de la face de Bellevarde pour vous aider à apprivoiser ce VTT à eux que vous allez pouvoir découvrir de 10h à 12h. C'est gratuit, c'est sur le toit du centre aquasportif et on vous y attend nombreux et nombreuses pour cette découverte.
1: Et puis sur le parc des sports du centre de la station, le parc des sports Charles Desbolles, on va pouvoir voir les montagnes la tête en bas.
2: Exactement, puisqu'on a du trampoline ici à Val d'Isère. Cette initiation trampoline, ça va se passer avec Chloé dans le cadre des animations gratuites. Et là, à 14h, rendez-vous au parc des sports du centre pour faire des bonds énormes et puis pourquoi pas s'inscrire pour le reste de la semaine.
1: Et puis du côté du centre aquasportif, il y aura un tournoi de basket.
2: En 3-3, ça se passe au centre aquasportif et c'est à 14h.
1: Nous allons pouvoir rencontrer un agent du parc national de la Vanoise, mais il va falloir marcher un petit peu, ça se mérite.
2: Vous allez pouvoir découvrir le parc national de la Vanoise et échanger avec un agent, surtout si vous êtes du côté du refuge du Fond des Fours, de 17h à 19h. C'est là que se fera l'échange avec nos amis agents du parc national de la Vanoise.
1: Et puis si les pieds vous démangent, eh bien il y aura un concert de hip-hop.
2: Alors ce concert-là aussi, c'est un de mes coups de cœur parce que c'est assez rare qu'on fasse venir des rappeurs ici à Val d'Isère. Je crois que même c'est une des premières fois qu'on va avoir des rappeurs sur scène du côté de l'amphithéâtre de Verdure. Et là, vous allez voir ce concert hip-hop, ça se passe avec Vex et Bixo. Tu connais un petit peu le rap des années 90?
1: Je m'en souviens un petit peu, oui.
2: Avant l'autotune? Eh bien, en tous les cas, ça ressemble à ça.

0: Du rap à Val d'Isère, alors, sur l'amphithéâtre de Verdure.
1: Oui, t'as reconnu, hein, DJ VX, le rappeur, le beatbox, etc. C'est pour vous, c'est pour vous, c'est gratuit, c'est à 17h30, c'est dans l'amphithéâtre de Verdure. Allez, rejoignez-nous ce mardi pour ce concert hip-hop.
0: Et oui, j'ai déjà les pieds qui dansent. Merci beaucoup, David. À cet après-midi.
1: À cet après-midi.

0: Harry Smith et Niaoran sur Radio Val d'Isère. Drive safe. Bien sûr, conduisez prudemment. Bonne matinée, bon réveil. 8h44, voici votre horoscope. Et puis bien sûr, à 8h50, les infos d'Agathe.
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3: Bélier. Vous traversez une période d'intériorisation. Vous avez peut-être besoin de vous retrouver seul.
4: Taureau, vous pouvez compter sur vos amis pour vous organiser des plans de soirée mémorables.
5: Gémeaux, sortez et distrayez-vous avec vos amis. Vous avez besoin de vous changer les idées.
6: Cancer, vous ne penserez à rien d'autre qu'à l'amour aujourd'hui.
7: Laissez-vous bercer par cette douce mélopée.
8: Lion, les couples déjà unis sont aux anges.
9: Vous traversez une période épanouissante et harmonieuse.
10: Vierge, vous pouvez sereinement envisager une vie de couple, faire des projets sur du long terme.
11: Balance, faites de la relaxation. Vous devez canaliser cette nervosité qui vous mine le moral et vous met les nerfs à fleur de peau.
12: Scorpion, vous bénéficiez d'une conjoncture astrale favorable sur le plan sentimental.
13: Les célibataires sont vernis aujourd'hui.
14: Sagittaire, vous avez envie de faire la fête et de vous distraire.
15: Vous profitez à 100% de votre célibat.
16: Capricorne, il y a du mouvement dans votre vie.
17: Vous suivez peut-être le rythme trépidant de votre partenaire et cela vous change les idées.
18: Verseau, vous avez besoin de tisser des liens fraternels avec votre partenaire pour être réellement en phase tous les deux.
19: Poisson, direction le paradis des amoureux.
20: Vous baignez dans une atmosphère suave et tendre.

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5: Les infos Avaline proposées par Agathe. Rebonjour.
6: Rebonjour Romuald, voici les infos Avaline de ce mardi 18 août. Mais avant, voici la météo observée. À cette heure, le ciel était clair et accompagné de légers nuages. Côté température, il faisait 9 degrés dans le village, 8 degrés à Solez et 3 degrés au Pissaya. Pour les routes, rien à signaler. Cette semaine, la commune organise deux réunions des hameaux, l'occasion pour les Avalins d'échanger avec les élus et poser leurs questions sur les projets en cours et les enjeux de chaque hameau. La première réunion aura lieu demain à 18h au restaurant situé sur le front de verdure au Fornay et vendredi à 18h au restaurant Les Tontons à la Daille. Deux autres réunions pour les hameaux du Joseret et Châtelard et du Centre auront lieu prochainement. Cet après-midi, l'amphithéâtre de Verdure accueillera des influences de rap, hip-hop old school et d'human beatbox avec le duo bordelais DJ Vex et le beatboxer Bixo. Le duo a déjà sorti un album Trop tard pour le futur et des morceaux comme l'anthrax du Paradoxe ou Rocksteady. Actuellement en tournée dans les Alpes, ils seront présents cet après-midi à 17h30 à l'amphithéâtre de Verdure. Hier soir, se sont tenues deux projections de films documentaires « Sauvage, le chamois, l'aigle et le loup » et « Un caillou dans la chaussure » réalisés par Anne, Véronique et Éric Lapier. Cette soirée sous le signe de la nature et d'une immersion totale dans les montagnes sauvages et au contact de la faune a rassemblé plus de 251 personnes sur l'ensemble des deux séances. Chaque documentaire était suivi d'un temps d'échange avec Véronique Lapier et dont le public a pu poser diverses questions. Vivaldi s'organise la semaine prochaine une fresque du climat. Il s'agit d'un atelier collaboratif et ludique permettant de retracer les liens de cause à effet du dérèglement climatique pour explorer des pistes d'action aussi bien dans la vie personnelle que dans la vie professionnelle. L'occasion de mieux comprendre les mécanismes du changement climatique et d'agir concrètement. L'atelier est gratuit sur inscription. Pour participer, il suffit de vous inscrire sur le site de la mairie ou sur le site de Vivaldi. Le rendez-vous est donné mercredi prochain de 18h à 21h dans la salle du conseil à la maison Marcel Charvin et sera suivi d'un apéritif partagé. Dans l'agenda du jour, retrouvez au cinéma Le Splendide à 18h Vaiana, suivi à 21h Spider-Man. Vivaldi s'est exceptionnellement fermé ce matin, mais sera ouvert de 15h à 18h. La mairie est ouverte de 9h à midi et de 14h à 18h. La médiathèque est ouverte de 14h à 18h. C'est la fin des infos Avaline. Retrouvez dans quelques instants Romuald. Je vous souhaite une agréable journée et je vous dis à demain.

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Chesterton sur Radio Val d'Isère. Allons voir dans 4 minutes 9h, retour de l'info avec Léo Hardouel. Et puis bien sûr, juste derrière, la météo pour cette journée avec encore du grand beau temps. Et cette fois-ci, aujourd'hui, sans rinçage. Pour rejoindre 9h, voici U2 New Year's Day.

0: 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Toute l'actualité en France et dans le monde, c'est avec Léo Ardourel. Bonjour Léo.
1: Bonjour à tous. Ce n'était plus arrivé depuis le 29 juillet. Plus aucun département n'est ce matin en alerte orange. Les 6 dernières vigilances canicules ont été levées à 6h dans le sud-est. Météo France s'attend à une nette baisse des températures à partir de jeudi. Notez que les Bouches-du-Rhône sont placées en alerte rouge pour un risque très élevé d'incendie. Sébastien Lecornu lui promet l'artillerie lourde pour la reconstruction en Gironde. Le Premier ministre s'est rendu hier dans le département près d'un mois après le gigantesque incendie de Somos. Les aides annoncées pourraient dépasser les 100 millions d'euros avec notamment des aménagements fiscaux pour les entreprises. Depuis Bormes-les-Mimosas, Emmanuel Macron a confirmé que les sinistrés du Var bénéficieront des mêmes dispositifs. Le projet de création d'une base de la sécurité civile relancée à Mont-de-Marsan, il n'a pas été abandonné, mais n'a pas été mis en œuvre pour des raisons essentiellement opérationnelles, selon Laurent Nunez. Le ministre de l'Intérieur assure que le gouvernement va de nouveau se pencher sur la question. Dans le reste de l'actualité, un prêtre parisien mis en examen pour viol sur mineur, des faits commis pendant plusieurs années sur un fidèle qui avait 12 ans, notamment à l'occasion des Journées mondiales de la jeunesse en 97 à Paris. Au total, 4 victimes, aujourd'hui adultes, ont dénoncé des faits similaires. Jared Kushner espère un début de désarmement du Hamas à Gaza d'ici un mois. L'émissaire américain s'est longuement entretenu hier à Tel Aviv avec Benjamin Netanyahou. Le Premier ministre israélien a exclu tout retrait de l'enclave palestinienne avant cette étape. Une personne tuée toutes les 30 minutes. L'épidémie d'Ebola devient la plus meurtrière de l'histoire de la République démocratique du Congo. En 3 mois, le pays a enregistré plus de 2300 morts, en cause un variant pour lequel aucun vaccin ni traitement spécifique n'est pour l'instant disponible. Et puis, c'est le grand jour pour Sophie Adno. L'astronaute va devenir la première femme française à effectuer une sortie dans le vide spatial. Une mission qui va durer plus de 6 heures afin de remplacer une antenne de l'ISS. Très bonne journée à tous.
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0: Merci Léo, à tout à l'heure 10h pour les prochaines infos. La météo pour ce mardi 18 août. Après dissipation des rares écharpes nuageuses qui traîneront sur les versants le matin, le temps sera sec et très ensoleillé. Dans l'après-midi, des surriches sont des nuages à très haute altitude feront leur apparition et viendront accompagner les quelques cumulus qui gonfleront près des reliefs et surtout les sommets. Les températures monteront à nouveau mais resteront raisonnables. 30 degrés quand même attendus du côté de Bourg-Saint-Maurice et 21 degrés ici à Val d'Isère. Vent en altitude de secteur nord-nord-ouest faible et puis 20 à 30 km/h à 3000 mètres. Et puis pour la nuit prochaine, le temps sera calme, généralement bien dégagé, même si quelques petits cirrus pourront venir troubler les étoiles par moment. Actuellement, nous avons sur le parc des sports du centre une température de 12 degrés, ça commence à monter, et puis 10 du côté de Solèz. Dans quelques minutes, on va retrouver Chloé du service animation de Val d'Isère Tourisme. On va parler avec elle des animations gratuites proposées ce matin et cet après-midi.

0: Jump sur Radio Val d'Isère. Van Halen, 9h11. On retrouve Chloé. Chloé du service animation de Val d'Isère Tourisme. Comment ça va, Chloé, ce matin?
1: Ça va bien. On a le beau temps avec nous. Et a priori, ça tient la journée.
0: Ouais, c'est ça. Pas d'arrosage prévu aujourd'hui.
1: Magnifique.
0: Donc ça va tenir. Pas de report d'activité. On vient de prendre les infos, justement.
1: Oui.
0: À l'instant, par téléphone. Enfin, c'est toi surtout qui prends les infos. Et puis, effectivement, pas de soucis. Tout va bien. Et
1: tout
0: va s'organiser normalement dans les deux parcs des sports. Si vous venez d'arriver, on en a deux. Il y en a un qui est dans la vallée du Monchet, hein, qui n'est pas forcément évident quand on est dans le centre de Val d'Isère.
1: Non, il est un petit peu caché, mais c'est ce qui fait son charme aussi.
0: Voilà, c'est un des plus grands. C'est arbitré par les marmottes de la vallée du Monchet. Et vous y allez bien sûr avec le train jaune, à pied par le chemin de la chapelle Saint-Jean ou bien en vélo. En voiture, c'est évidemment possible également. Il y a un parking là-bas et vous trouverez une foultitude d'activités. Idem sur le parcours, sur le parc du centre. Avec justement ce matin, toi tu proposes, tu tournes autour de ces activités pour proposer et faire découvrir de façon gratuite et plus si affinité après ces activités. Et ce matin, c'est du VTT à eux.
1: Tout à fait. Ce matin, on se retrouve directement sur le toit du centre aquasportif, sur la zone First Ride qui a été construite, et pour découvrir ou redécouvrir le VTT à assistance électrique.
0: Ouais, alors avec toi, puis un moniteur professionnel.
1: Ouais. On retrouve William sur place, qui est moniteur et qui propose tous les jours aussi des initiations VTT.
0: Bien.
1: Électrique.
0: On rappelle l'heure et l'âge, à partir de quel âge?
1: C'est à partir de 10 heures.
0: Ouais.
1: Et surtout, c'est à partir d'1m50.
0: Voilà, c'est ça. C'est pas une histoire d'âge, c'est une histoire de hauteur pour atteindre les pédales.
1: Exactement. Tant qu'à faire, sur du vélo, ça marche mieux quand on touche les pédales.
0: C'est ça. Sinon, c'est une draisienne.
1: Tout à fait, à condition de toucher le sol, ce qui peut aussi...
0: Ouais, c'est ça, t'as raison. Ouais,
1: je me souviens quand j'étais petite que je montais sur le vélo de mon père, ouais, c'était...
0: Et ça touchait pas, ouais. Ou quand ça touchait, c'était trop tard, c'était fini.
1: Et cet après-midi
0: ouais.
1: Toujours sur le parc des sports du centre, cette fois-ci à 14h, vraiment à 14h, on a le trampoline qui nous accueille pour un cours de trampo sur les vrais trampos qui sont aussi ceux qui servent pour l'équipe de France.
0: Voilà, avec Laura et toute son équipe.
1: Tout à fait.
0: Bien, et puis pour reconnaître Chloé, pas de problème, vous allez voir, elle a un chapeau, vous
1: tout
0: ne pouvez pas la rater. Ou un casque de vélo, c'est possible puisqu'elle se déplace dans la station.
1: J'alterne.
0: Voilà, c'est ça, avec son vélo. Merci Chloé, à demain.
1: À demain.

0: Les Doobie Brothers sur Radio Val d'Isère, 9h17, les rendez-vous de ce mardi.
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0: Avec tout à l'heure à 10h une visite guidée de notre village, revivez la fabuleuse histoire de Val d'Isère, d'un village de montagne et une station de ski de renommée internationale. Cette visite est gratuite, rendez-vous devant l'office du tourisme donc tout à l'heure, 10h même un petit peu avant. Le centre aquasportif est ouvert toute la journée, hein. Il a ouvert très tôt comme chaque mardi, 7h30, 21h, avec l'espace cardio, la salle de musculation, les murs d'escalade, les bassins bien sûr, et puis hammam, sauna et spa. Et puis notez que du côté du centre aquasportif, il y aura à 14h un tournoi de basket en 3x3. Et puis le concert du mardi, c'est à 17h30, un concert avec le DJ Vex et le rappeur beatboxer Bixo, qui vous donne rendez-vous pour une soirée hip-hop à l'amphithéâtre de Verdure. Ce concert est gratuit, 17h30. L'amphithéâtre de Verdure, c'est dans le parc des sports Charles Diebold. Le cinéma vous propose deux films aujourd'hui. À 18h, Vaiana, la légende du bout du monde, et à 21h, Spider-Man en version originale sous-titrée français. Et puis la médiathèque sera ouverte aujourd'hui de 14h à 18h, et à 10h il y aura la balade nature à livre ouvert, observation de la faune de montagne avec Steve, muni d'une longue vue et de livres de la médiathèque. C'est sans inscription, vous allez directement à la médiathèque. La Via Ferrata des Plates de la Daille est ouverte, c'est celle de droite en quittant Val d'Isère. Partez bien sûr équipé casque, longe, baudrier et gourde. Et pour avoir celle de Tauvière, eh bien, il faudra attendre samedi et dimanche, qui n'est ouverte que le week-end. Voilà pour les rendez-vous de cette journée. Bien sûr, le bike park est ouvert, pas de souci. Les remontées mécaniques ont également ouvert. On retrouvera tout à l'heure Maxime en direct de ce bike park aux alentours de 10h-20.

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0: McCann de Mechanics sur Radio Val d'Isère. Allez, on part du côté de Tignes, 9h27. On a avec nous le plus avalin des Tignards, c'est Olivier. Comment ça va, Olivier, ce matin?
1: Lui-même, ouais, ça va très bien, hein, mon cher Romu, avec du soleil. Et on est content de le retrouver, et surtout pour toute la journée. Hein, apparemment, pas d'averse à l'horizon pour cette journée. C'est pas pour nous déplaire, voilà, parce qu'on a eu quelques petits, quelques petites conséquences de ces orages sur le bike park de la station de Tignes. Alors bon, ça concerne des pistes qui sont destinées aux très très bons cyclistes. Hein, les pistes qui redescendent, tu sais, par en saison d'hiver, on l'appelle la Johan Claret. C'est ce, ce mur très raide là qui va en direction.
0: Vous avez fait une piste là-dessus.
1: Le lac, la piste Kamasu Trail qui va très certainement rester fermée jusqu'à la fin de la saison d'été avec des grosses cunettes qui se sont formées, etc. Donc ça va être très compliqué vu la fréquentation en plus pour les bike patrol de remettre tout ça en état avant la fermeture de notre domaine relié. Voilà, donc ça vous le notez dans un coin. Et bon, après j'ai presque envie de dire ça tombe bien puisque tu sais qu'on on retape par phase les pistes du bike park de la station de Tignes. On a fait le débutant d'abord, hein, en tout cas on a fluidifié les accès entre Tignes et Val d'Isère. On a fait le secteur Paradise avec notamment la Tarentaise Airlines et puis la Scarfresse récemment, et donc c'est donc du côté de Tauvière et de la redescente sommet de Tauvière Tignes-le-Lac qu'on va bosser dès l'automne prochain. Donc vous aurez des nouveautés, hein, vous qui êtes des descendeurs qui n'ont pas froid aux yeux du côté du massif de Tauvière. On ouvre tout, hein, sinon pas de souci particulier à signaler. La seule restriction au-delà de Kamasu Trail, c'est la Boise Vegas. Hein, c'est une piste enduro qui permet de descendre du côté de Tignes 1800 et des Brévières en raison de travaux qui sont réalisés par l'exploitant du domaine de montagne Alta sur la piste de Mélèze. Vous allez profiter de très bonnes conditions de ride, hein, sur le bike park de Tignes et de Val d'Isère avec de la pluie qui est tombée, qui est venue fixer la poussière au plancher. Les conditions de grippe sont idéales aujourd'hui. Il faut en profiter avant que ça s'assèche et que ça redevienne un petit peu poussiéreux. Voilà, tu sais tout. Dernier retour.
0: Oui.
1: Hein, ça peut être intéressant, ça.
0: Ah oui, pour rentrer à la maison.
1: Dernier retour à 16h45 du côté de Val d'Isère via notamment le télésiège des Tuffes et le télésiège de Fraisse. Ça se passe du côté du Val Claret uniquement, hein, cette année du côté de Tignes pour la liaison directe et gravitaire en direction de Val d'Isère. Tu sais tout, mon cher Romu.
0: Merci.
1: 9h30,
0: Olivier,
1: c'est l'heure des infos.
0: Oui,
1: et de la
0: c'est
1: météo,
0: ça. Un petit Beach Boys, une petite cale et puis, bien sûr, les infos sport. Tu connais bien le programme. Ciao,
1: faut
0: à demain.
1: Pas que ça bascule.
0: Voilà, salut. Salut.

0: 9h30 sur Radio Val d'Isère, 9h30 passé, 9h31 pour être précis. Voici les infos sport avec Baptiste Berthelin et juste après les prévisions météo. Bonjour Baptiste.
1: Bonjour. L'OL rêve de Ligue des Champions. Les Bleus du Cécifoot commencent bien l'Euro. Et puis des Français continuent l'aventure au Masters 1000 de Cincinnati. On commence donc avec du foot. L'Olympique Lyonnais a rendez-vous avec l'Europe ce soir. L'OL affronte les Turcs de Fenerbahçe à Istanbul dans le cadre du barrage aller de la Ligue des Champions. Coup d'envoi de cette affiche à 21h. Le match retour, lui, aura lieu la semaine prochaine à Lyon, quelques jours seulement après la première journée de Ligue 1. Ce sera sur la pelouse de Toulouse pour les Lyonnais. Il avait vivement critiqué le projet de création d'une société commerciale de Gianni Infantino. Kevin Lamour, le numéro 3 de la FIFA, a été démis de ses fonctions de directeur des opérations ce début de semaine. Le Français s'était exprimé fin juillet dans un communiqué. Le moment est venu pour les dirigeants politiques du football de se poser les bonnes questions et de prendre les bonnes décisions, avait taclé Kevin Lamour il y a quelques semaines. Au championnat d'Europe de Cécifoot à Strasbourg, l'équipe de France réussit son entrée en lice en s'imposant 4-1 contre l'Angleterre pour son premier match de la compétition hier. Et les rencontres s'enchaînent puisque les Bleus affrontent la Grèce cet après-midi avant de jouer demain contre l'Allemagne pour leur troisième et dernier match de poule. Au NBA avec les Bleus, l'équipe de France de basket est réunie à Orléans depuis dimanche pour préparer 4 matchs qui seront joués en 10 jours. Un enchaînement qui débutera par 2 rencontres amicales contre la Serbie jeudi puis samedi. Les Bleus défieront ensuite la Slovénie à Paris puis la Suède à Stockholm dans le cadre des qualifications à la Coupe du Monde 2027. Et puis du tennis pour finir avec le troisième tour du Masters 1000 de Cincinnati aux États-Unis. Notez déjà chez les dames la qualification de Diane Paris face à une autre française, Loïse Boisson. Un succès en 3-7. Ça passe également pour Arthur Fils qui a battu Jiří Leika cette nuit en 3-7. En revanche, c'est fini pour Terence Atman. Après un beau combat contre Alexander Zverev, il s'est incliné en 2-7. 7-6, 7-6. Très bonne journée.
0: La météo montagne. Merci Baptiste. Les prévisions pour ce mardi, après dissipation des rares écharpes nuageuses qui traîneront sur les versants ce matin. Le temps sera sec et très ensoleillé, hein, on le disait tout à l'heure, hein, pas d'arrosage prévu aujourd'hui. Dans l'après-midi, des cirrus feront leur apparition et viendront accompagner des quelques cumulus qui gonfleront près des sommets. Les températures monteront à nouveau mais resteront raisonnables. 30 degrés attendus pour Bourg-Saint-Maurice, 21 degrés ici à Val d'Isère, on va être bien en altitude. Un peu d'humidité ce matin, c'est le frais que l'on ressent, mais ça va vite se réchauffer et s'assécher avec le soleil. Vent en altitude nord-nord-ouest, faible, 20 à 30 km/h à 3.

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1: Allez, on part sur le Bike Park, retrouver Maxime comme promis en direct. Comment ça va Max ce matin?
2: Ah ben ça va très bien, une belle journée ensoleillée, de la bonne pluie qu'on attendait depuis des lustres. On en a eu là ce qu'il faut et donc ça fait du bien au terrain.
1: Hein. Ouais.
2: Voilà.
1: Donc, moins de poussière
2: donc, j'en ai déjà parlé hier. Oui.
1: Et puis bien sûr d'autres. Bah c'est plus agréable après hein, effectivement hein, pour remodeler tout ça.
2: C'est exactement ça. Nous ça nous permet de travailler. Le terrain est un petit peu plus souple, un petit peu plus confortable. Les freinages sont plus précis, moins de poussière. Plus d'adhérence, ben c'est la petite, c'est ce qu'on disait hier, c'est la fine couche de poudreuse le matin sur les pistes de ski, c'est la même chose.
1: Ouais.
2: Ce petit velours là qui vient agrémenter encore plus votre séjour à Val d'Isère et sur nos pistes.
1: Bien, bah on va profiter de tout cela. Donc c'est la journée à ne pas rater. Justement, on va parler ce matin de VTT à eux et puis d'enduro sur le domaine. Alors on va présenter les circuits. Tu veux commencer par quoi?
2: Ouais, bah ce qu'on peut dire déjà, c'est qu'on a un domaine qui est complet. On a vraiment une offre qui dresse toutes les pratiques du VTT moderne, de la descente, de l'enduro et du VTT assistance électrique. Et dans le VTT assistance électrique, on retrouve des parcours en boucle ou des parcours linéaires, c'est-à-dire qui partent d'un point A et qui arrivent à un point B, comme c'est le cas par exemple avec Fée Magique, qui part de la Daille et qui arrive au sommet de Bellevarde et qui ensuite débouche sur évidemment nos pistes de descente. Hein. C'est la montée électrique que vous pouvez faire en alternative à l'Olympique. Alors je dis pas que le VTT électrique remplace les remontées mécaniques parce que c'est complètement autre chose. Et si vous voulez enchaîner les pistes de descente, il faudra de toute façon prendre un forfait parce que

0: avec une batterie, vous, en étant en forme, vous allez pouvoir monter deux fois à Belvarde, mais vraiment en étant en forme et jamais en turbo. Et ensuite, votre batterie sera rechargée. Donc, ouais. Donc VTT assistance électrique aujourd'hui sur Val d'Isère, on l'a conçu pour qu'on puisse rouler en dehors des périodes d'ouverture des remontées mécaniques, comme ouais. ça sera le cas dès cet automne.
1: Oui, c'est ça. Mais aussi, on ferme le 31 août effectivement, et on va pouvoir continuer à profiter de ce bike park, hein, c'est ça. Ouais.
0: Ouais, c'est ça. Et tout l'intérêt est là, c'est-à-dire que aujourd'hui, on peut forcément prendre l'Olympique avec son forfait et profiter de certaines sections pour VTT électrique si on possède un VTT assistance, et justement aller chercher, cumuler des parcours, prendre des petites sections d'enduro et rebasculer sur un autre parcours électrique pour aller rechercher une piste de descente derrière. Enfin, c'est vraiment un domaine qui s'utilise comme ça. Nous, on est les premiers à le faire. On a mis en place des circuits qu'on peut télécharger sur le site internet de Val d'Isère.
1: Ouais, valdisere.com.
0: Ouais, voilà, avec des propositions d'itinéraires. Mais vous pouvez évidemment faire l'itinéraire que vous pensez. Du moment que vous respectez l'essence de circulation des parcours, c'est parfait, quoi. Et c'est pour ça qu'on arrive avec un VTT assistance électrique, à prendre des morceaux, par exemple, de Flowy Jumper, puis de remonter par Borsalino jusqu'au Col de Fraise, de redescendre un morceau de Blue Lagoon, d'aller chercher Lucky Lac, et puis de redescendre par Rock'n'Ride, et puis, on n'arrête plus. On n'arrête plus, en fait.
1: Ouais, on a largement de quoi faire. Et puis, bien sûr, il y a le volet enduro oui. Avec combien de pistes, tu peux nous rappeler?
0: Alors, trois parcours, pépites. Je dirais surtout cette année, on a mis un gros coup de collier dans Rock'n'Ride et Very Bike Trip, qui sont deux parcours mythiques qui sont nés en 2013 lors de la dernière Coupe du Monde d'enduro qui a été organisée sur Val d'Isère. Ouais. Et depuis, ces parcours-là ont souvent été des spéciales d'épreuves de compétition d'enduro VTT, de Coupe de France, etc. Et ce sont toujours des parcours au goût du jour qu'on a rafraîchi un petit peu, qu'on a rendu encore plus ludique. Alors, c'est du ludique noir, hein. Ouais. C'est du ludique dans les grosses pierres et tout, mais on en a fait des parcours, des petits parcours pépites. Tous les pratiquants d'enduro qui les roulent nous disent, mais ça, c'est des parcours magnifiques. Il faut continuer à les entretenir, et c'est ce qu'on fait. Et on les a encore améliorés cette année. On a gommé des sections qui étaient un peu pénibles ou sans intérêt pour la pratique du VTT, des petites sections de piste 4x4 ou des traversées de piste de ski. Et on a augmenté le niveau de difficulté, on a augmenté en même temps le ludisme, et en même temps, on a assaini des zones qui étaient un peu dangereuses, sans intérêt. Donc les retours qu'on a eus tout l'été là, sur ces parcours, c'est que vraiment, Rock'n'Ride et Very Bike Trip, c'est des parcours absolument à faire si on adore les petits sentiers et qu'on a un bon niveau en vélo. C'est niveau noir, hein, donc ouais. Il y a de l'engagement, il y a de la précision de pilotage. Si on est à peine à l'aise sur Flowy Jumper, c'est inutile d'aller se risquer à descendre ces deux enduros. C'est vraiment étroit, raide par endroit, il faut être précis sur le vélo. Et surtout avoir une condition physique aussi pour encaisser la longueur de ces parcours.
1: Et puis tu le disais, voilà. Hein, ça a servi au championnat de France et aux Coupes du Monde. Peut-être que ça reviendra par chez nous un jour.
0: Ah bah peut-être. En tout cas, ces parcours-là, c'est sûr que si demain on devait organiser une compétition d'enduro, ils seront forcément au programme des spéciales parce qu'ils sont toujours dans l'air du temps. Et dans ce qu'attendent les pratiquants et les compétiteurs, quoi.
1: Ouais, bon, bah très bien. Et puis c'est vrai que ce bike park est bien noté dans cette presse spécialisée. Merci beaucoup, Maxime. À demain.
0: À demain, avec plaisir.
1: Salut.

0: Harry Spiris Williams sur Radio Val d'Isère. Fields, 9h49 dans une minute, les infos d'Agathe.
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0: 9h50 pile, les infos d'Agathe. Bonjour.
3: Rebonjour Romuald, voici les infos Avaline de ce mardi 18 août. Mais avant, voici la météo observée. À cette heure, le ciel était clair et accompagné de légers nuages. Côté température, il faisait 9 degrés dans le village, 8 degrés à Solez et 3 degrés au Pissaya. Pour les routes, rien à signaler. Cette semaine, la commune organise 2 réunions des hameaux, l'occasion pour les Avalins d'échanger avec les élus et poser leurs questions sur les projets en cours et les enjeux de chaque hameau. La première réunion aura lieu demain à 18h au restaurant situé sur le front de verdure au Fornay et vendredi à 18h au restaurant Les Tontons à la Daille. 2 autres réunions pour les hameaux du Joseret et Châtelard et du Centre auront lieu prochainement. Cet après-midi, l'amphithéâtre de Verdure accueillera des influences de rap, hip-hop old school et d'human beatbox. Avec le duo bordelais DJ Vex et le beatboxer Bixo, le duo a déjà sorti un album Trop tard pour le futur et des morceaux comme l'anthrax du Paradox ou Rocksteady. Actuellement en tournée dans les Alpes, ils seront présents cet après-midi à 17h30 à l'amphithéâtre de Verdure. Hier soir, se sont tenues 2 projections de films documentaires Sauvage, le chamois, l'aigle et le loup et Un caillou dans la chaussure, réalisé par Anne, Véronique et Eric Lapier. Cette soirée sous le signe de la nature et d'une immersion totale dans les montagnes sauvages et au contact de la faune a rassemblé plus de 251 personnes sur l'ensemble des 2 séances. Chaque documentaire était suivi d'un temps d'échange avec Véronique Lapier et dont le public a pu poser diverses questions. Vivaldi s'organise la semaine prochaine une fresque du climat. Il s'agit d'un atelier collaboratif et ludique permettant de retracer les liens de cause à effet du dérèglement climatique pour explorer des pistes d'action aussi bien dans la vie personnelle que dans la vie professionnelle. L'occasion de mieux comprendre les mécanismes du changement climatique et d'agir concrètement. L'atelier est gratuit sur inscription. Pour participer, il suffit de vous inscrire sur le site de la mairie ou sur le site de Vivaldi. Le rendez-vous est donné mercredi prochain de 18h à 21h dans la salle du conseil à la maison Marcel Charvin et sera suivi d'un apéritif partagé. Dans l'agenda du jour, retrouvez au cinéma Le Splendide à 18h Vaiana, suivi à 21h Spider-Man. Vivaldi s'est exceptionnellement fermé ce matin, mais sera ouvert de 15h à 18h. La mairie est ouverte de 9h à midi et de 14h à 18h. La médiathèque est ouverte de 14h à 18h. C'est la fin des infos Avaline. Retrouvez dans quelques instants Romuald. Je vous souhaite une agréable journée et je vous dis à demain.

0: to Black sur Radio Val d'Isère. Amy Winehouse, bonne matinée avec nous, bonnes vacances ici à Val d'Isère. Il est 10h.
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0: 10h, les infos, et puis bien sûr, juste après, les prévisions météo pour cette journée. Les infos, c'est avec Léo Ardourel. Bonjour Léo.
2: Bonjour à tous. Enveloppe pour les collectivités, délai raccourci pour les permis de construire, exonération fiscale pour les entreprises. Le Premier ministre Sébastien Lecornu a annoncé hier une série de mesures pour accompagner la reconstruction en Gironde après les méga-feux du mois de juillet. Emmanuel Macron promet les mêmes dispositifs pour les communes sinistrées du Var. Depuis Bormes-les-Mimosas, le chef de l'État a rendu hommage aussi aux quatre pompiers décédés depuis le début de la saison. Il a également appelé à tirer les leçons de ces épreuves. Nous aurons à penser l'avenir, souligne le chef de l'État, tout en rappelant que la saison des feux n'est pas encore terminée. Sébastien Lecornu demande un audit approfondi à l'Agence nationale de la sécurité des systèmes d'information après le piratage du fisc. La Direction générale des finances publiques a commencé à contacter un peu plus de 350 000 particuliers concernés. Au total, 678 000 usagers, particuliers ou entreprises, se sont fait voler leurs données. Parmi les informations dérobées figurent les noms et prénoms, le revenu fiscal de référence ou encore le taux de prélèvement à la source. C'est un coup de pouce attendu par de nombreuses familles. L'allocation de rentrée scolaire est versée aujourd'hui à 3 millions de foyers modestes. Une aide sous conditions de ressources qui représente en moyenne 450 euros par enfant. Gérald Darmanin apporte son soutien à Édouard Philippe. Pour la présidentielle, le garde des Sceaux renonce à sa candidature qui n'apporterait selon lui que de la division. Il affirme dans un entretien à La Voix du Nord agir dans l'intérêt général. Le français Kevin Lamour, licencié par la FIFA, le numéro 3 de l'instance, quitte son poste de directeur des opérations après s'être ouvertement opposé à Gianni Infantino et son projet d'ouvrir la FIFA à des investisseurs privés. Et puis, c'est une première pour une astronaute française. Sophie Adnaud va sortir de l'ISS cet après-midi. Une mission extravéhiculaire qui va durer plus de 6 heures afin de remplacer une antenne de la Station Spatiale Internationale. La mission sera diffusée en direct sur la chaîne YouTube de la NASA. Excellente matinée à tous.
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0: La météo pour ce mardi, pour clore cette matinale après dissipation des rares écharpes nuageuses qui traîneront sur les versants ce matin. Le temps sera sec et très ensoleillé. Dans l'après-midi, des cirrus feront leur apparition et viendront accompagner les quelques cumulus qui gonfleront près des sommets. Les températures monteront à nouveau mais resteront raisonnables. On attend tout de même 30 degrés du côté de Bourg-Saint-Maurice. Et puis ici, ce sera très agréable. 21 degrés pour Val d'Isère. Sans pluie, hein, je vous le disais. Vent en altitude de secteur nord-nord-ouest faible. Et puis 20 à 30 km/h à 3000 mètres si vous randonnez sur nos sommets de 3000. Et puis pour la nuit prochaine, eh bien, le temps sera calme, généralement bien dégagé, même si quelques petits cirrus pourront venir troubler les étoiles par moment. Voilà, vous savez tout. Passez une belle journée. N'oubliez pas nos rendez-vous hein, ce soir à partir de 17h. Météo toutes les heures 17h, 18h, 19h. On retrouvera David pour les animations et le programme du lendemain. On retrouvera également notre chronique avec la médiathèque de Val d'Isère et puis bien sûr l'irremplaçable Steve et les animaux de notre secteur ici à Val d'Isère. Belle journée sous le soleil de Val d'Isère. Je vous retrouve demain matin bien sûr à partir de 7h30 pour la matinale.
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1: Bonjour à tous, la cinquième canicule de l'été touche à sa fin. Plus aucun département n'est en vigilance orange, une première depuis le 29 juillet. Des pointes à 37 degrés sont encore possibles cet après-midi dans le sud-est, mais Météo France anticipe une nette baisse des températures dès jeudi, accompagnée d'une dégradation pluvieuse et orageuse. En attendant, les Bouches-du-Rhône sont placées aujourd'hui en alerte maximale pour le risque de feux de forêt. 10 départements sont en orange, dans le Var où se trouvait hier soir Emmanuel Macron. L'incendie dans le massif du Gros Bessillon a été le feu le plus long de l'histoire du département, selon le président, qui en a profité pour rendre hommage aux 4 pompiers décédés depuis le début de la saison. Il a également confirmé depuis Bormes-les-Mimosas que les sinistrés du Var bénéficieront des mêmes aides que celles annoncées un peu plus tôt par Sébastien Lecornu pour les Landes et la Gironde. Gérald Darmanin renonce à se présenter à la présidentielle. Le garde des Sceaux annonce dans un entretien à La Voix du Nord qu'il soutiendra Édouard Philippe. Un choix pour ne pas rajouter de la division, selon le ministre de la Justice, qui estime que l'ancien Premier ministre a les qualités d'un homme d'État. Les deux hommes s'afficheront ensemble le 30 août lors de la rentrée politique de Gérald Darmanin à Tourcoing. Des recherches toujours en cours pour retrouver les occupants d'un voilier à la dérive au large de l'île d'Yeu. L'alerte a été donnée hier en fin de journée par les passagers d'un ferry qui ont remarqué l'embarcation en mauvaise posture. Le bateau était vide et aucune balise n'a été enclenchée selon la préfecture maritime. L'allocation de rentrée scolaire versée ce mardi à 3 millions de foyers modestes. Son montant varie de 420 à 460 euros par enfant. L'aide a déjà été versée le 4 août dans les départements de Mayotte et de La Réunion. Et puis du foot, ce soir, l'Olympique Lyonnais affronte les Turcs de Fenerbahçe à Istanbul dans le cadre du barrage aller de la Ligue des Champions. Coup d'envoi à 21h, le match retour à Lyon aura lieu mercredi prochain. Voilà pour l'essentiel, excellente fin de matinée à tous. 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
1: Bonjour, bonjour à toutes et tous. Les ingérences russes de nouveau dans le viseur du parquet de Paris. Il vient d'annoncer l'ouverture d'une enquête après des soupçons de manipulation visant deux candidats à la présidentielle, Édouard Philippe et Gabriel Attal, via des réseaux pro-russes. Une autre enquête avait déjà été lancée début août suite à la diffusion de fausses informations contre cette fois Raphaël Glucksmann, candidat probable à l'élection l'an prochain. Les derniers préparatifs dans la Station Spatiale Internationale. Sophie Adenau va faire sa toute première sortie extravéhiculaire dans l'espace. Et c'est inédit pour une Française. Objectif de cette mission, remplacer une antenne de communication de l'ISS. Cela devrait prendre plus de 6 heures. La Française, accompagnée d'un astronaute américain, va commencer à s'équiper dans le sas de la station. La sortie doit débuter à 14h35. Elle est retransmise en direct sur le site de la NASA et sur celui de l'ESA, l'Agence Spatiale Européenne. En France, alerte rouge au feu de forêt sur les Bouches-du-Rhône aujourd'hui. Le risque d'incendie est maximal sur ce département. Et on a aussi un risque élevé sur 10 autres départements autour de la Méditerranée ainsi que sur l'Essonne et la Seine-et-Marne. En revanche, c'est assez rare cet été pour être souligné. Il n'y a aujourd'hui aucun département en vigilance orange canicule de Météo France. L'alerte a été levée en début de journée sur tout le sud-est. Une aide pour les familles les plus modestes à 2 semaines du retour en classe. L'allocation de rentrée scolaire est versée aujourd'hui par la CAF. Elle va de 426 à 466 euros selon l'âge des enfants. Il n'y a pas de démarche à effectuer. C'est automatique pour les près de 3 millions de familles concernées. Et puis notez que c'est déjà la fin des vacances à La Réunion. La rentrée a eu lieu ce matin. Enfin en foot, Lyon va tenter de se rapprocher de la phase de Ligue de la Ligue des Champions dès ce soir avec le match aller de barrage sur la pelouse du Fenerbahçe à Istanbul en Turquie. Coup d'envoi 21h. Et puis le match retour, il aura lieu mercredi de la semaine prochaine au Parc OL à Lyon. Et c'est la fin de ce rendez-vous d'information. Bonne journée à notre écoute.

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1: Bonjour à tous, la grande première de Sophie Adonneau. Elle se prépare à sortir dans l'espace pour réaliser une opération de maintenance sur une antenne de la Station Spatiale Internationale. La diffusion de cette sortie pour l'astronaute française va débuter, mais la mission à l'extérieur commencera réellement vers 14h30. Le dernier Français à avoir fait une sortie extravéhiculaire, c'est Thomas Pesquet. Il en avait réalisé 6 au total lors de ses 2 séjours dans l'ISS. Dans l'actu également, la Direction Générale des Finances Publiques appelle à la méfiance face aux courriels, SMS ou appels frauduleux, conséquence du piratage massif des données fiscales. Elle précise que les usagers concernés sont informés individuellement. Le fisc rappelle également qu'il ne demande jamais d'informations confidentielles. Notez qu'après une réunion de crise sur ce sujet hier, un audit a été demandé à l'Agence nationale de la sécurité des systèmes d'information. Une enquête ouverte par le parquet de Paris. Elle doit faire la lumière sur des soupçons d'ingérence russe ces dernières semaines, notamment des campagnes de désinformation ciblant Édouard Philippe et Gabriel Attal, tous deux candidats à l'élection présidentielle de 2027. Manon Aubry, hospitalisée, l'eurodéputée insoumise, annonce sur Instagram avoir été mordue par une vipère. Elle évoque des complications liées à l'envenimation. L'élue européenne ne pourra pas participer aux journées d'été des jeunes insoumis. Elle devrait revenir pour les Amphi 2026, l'université d'été de LFI qui débute ce jeudi dans la Drôme. Pas de réouverture en vue du détroit d'Ormuz. L'Iran assure aujourd'hui qu'il restera fermé tant que les engagements américains prévus dans le protocole d'accord ne seront pas mis en œuvre. Ce protocole d'accord signé en juin entre le régime iranien et les États-Unis prévoit notamment la fin des opérations militaires sur tous les fronts et la levée du blocus naval américain. Enfin, nouveau rendez-vous pour l'équipe de France de Cécifoot au championnat d'Europe. Après une large victoire contre l'Angleterre hier à Strasbourg, les Bleus affrontent cet après-midi la Grèce pour leur deuxième match dans la compétition avant de retrouver demain l'Allemagne. Voilà pour l'info. Bon début d'après-midi.

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1: Bonjour à tous. Les dernières minutes de préparation dans le sas de la Station Spatiale Internationale. Sophie Adenau s'apprête à sortir dans le vide spatial. Ce sera à 14h35. Une mission extravéhiculaire menée avec un astronaute américain qui va durer plus de 6 heures pour remplacer une antenne de l'ISS. Notez qu'une autre sortie dans l'espace est prévue dès la semaine prochaine et Sophie Adenau pourrait de nouveau y participer. Les suites du meurtre de Thomas à Crépol dans la Drôme en 2023. Avec ce rebondissement, le parquet de Valence conteste la circonstance aggravante de racisme. Contrairement au juge d'instruction qui l'avait retenu contre les individus mis en examen, évoquant alors des propos hostiles aux Blancs à la fin du bal de village, les juges doivent rendre leur ordonnance de mise en accusation mais ne sont pas obligés de suivre ces réquisitions du parquet. Lui évoque dans son réquisitoire définitif des témoignages minoritaires, imprécis, voire contradictoires sur ce point. Édouard Philippe remercie Gérald Darmanin de sa confiance, qui, dit-il, l'honore et le réjouit. L'ancien ministre de la Justice avait annoncé hier renoncer à se présenter à l'élection présidentielle et rallier l'ancien Premier ministre en vue de 2027. Sur X, lui salue un talent qui compte et un soutien qui apporte quelque chose de précieux à sa campagne. Édouard Philippe, qui avait été ciblé par de fausses informations en ligne évoquant son état de santé, une ingérence venue de groupes pro-russes. Le parquet de Paris annonce l'ouverture d'une enquête pour ses soupçons d'ingérence, ainsi que ceux qui ont visé un autre candidat à la présidentielle, son concurrent Gabriel Attal. Un procès à haut risque pour Meta aux États-Unis, accusé d'avoir rendu les ados accros à Facebook et Instagram. Le groupe de Mark Zuckerberg est attaqué par 29 États américains qui lui réclament près de 200 milliards de dollars. Le procès devant un tribunal fédéral en Californie va durer jusqu'à début octobre. Et puis en football, l'Olympique lyonnais fera-t-il partie des 32 équipes à disputer la Ligue des Champions cette année? Pour ça, il faut battre les Turcs de Fenerbahçe. Match aller ce soir à 21h à Istanbul.

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1: Bonjour, Sophia Deneau flotte dans l'espace à 400 km au-dessus de la Terre. Elle vient de sortir de la Station Spatiale Internationale et c'est une première pour une Française. Objectif de cette mission, remplacer une antenne de communication. Cela devrait prendre plus de 6 heures. Thomas Pesquet, dernier Français à avoir fait une sortie extravéhiculaire, lui souhaite bonne chance sur ses réseaux et ajoute « Profite bien de cette activité vertigineuse ». Une réunion entre les syndicats des finances publiques et le fisc ce mardi. Cela fait suite à la cyberattaque qui a permis le vol de données fiscales de plus de 680 000 particuliers et professionnels. Les contribuables sont prévenus par mail avec cet intitulé « Vous êtes concerné par cet acte de malveillance ». La Direction générale des finances publiques les appelle à la méfiance face aux courriels, SMS ou appels frauduleux. Le catamaran a été repéré au large du Finistère, mais les recherches se poursuivent pour localiser le marin à bord. L'alerte a été donnée hier par le passager d'un ferry qui a remarqué le voilier à la dérive. La préfecture maritime avait d'abord évoqué des opérations au large de l'Île-Dieu, mais elle indique aujourd'hui qu'il s'agissait d'une erreur de localisation. C'est un skipper français qui est recherché. Un producteur de cinéma et une figure de Dior tués dans un accident de voiture. Nicolas Altmaier et sa compagne Mathilde Favier ont perdu la vie hier après-midi dans les Deux-Sèvres après une collision avec un poids lourd. Lui dirigeait la société Mandarin et compagnie qui avait notamment produit les OSS 117. Elle était directrice des relations publiques de la marque Dior. Alerte rouge au feu de forêt sur les Bouches-du-Rhône aujourd'hui. Le risque d'incendie est maximal sur ce département et on a aussi un risque élevé sur 10 autres départements autour de la Méditerranée ainsi que sur l'Essonne et la Seine-et-Marne. Enfin, une aide pour les plus modestes à 2 semaines du retour en classe. L'allocation de rentrée scolaire est versée aujourd'hui par la CAF. Pas de démarche à effectuer, c'est automatique pour les près de 3 millions de familles concernées. L'allocation varie de 426 à 466 euros.

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1: Bonjour à toutes et tous. Jamais une Française n'avait été dans l'espace. Sophie Adenau devient la première à faire une sortie extravéhiculaire. Seuls 4 astronautes français l'avaient précédée. Elle est sortie de la Station Spatiale Internationale vers 14h45 tout à l'heure avec un astronaute américain. Ils doivent remplacer une antenne de communication, opération qui doit durer près de 6h30. Je me sens bien dans l'espace, a déclaré Sophie Adenau juste après sa sortie de l'ISS. Elle aussi a été une pionnière, ministre des droits des femmes sous François Mitterrand en 1981. On apprend la mort d'Yvette Roudy, figure historique du Parti Socialiste et des combats féministes. On lui doit notamment le remboursement de l'IVG par la Sécurité sociale, mais aussi la loi sur l'égalité professionnelle entre les femmes et les hommes en 1983 qui porte son nom. Yvette Roudy a aussi été députée du Calvados et maire de Lisieux. Elle avait 97 ans. Dans l'actu également, le meurtre de Thomas à Crépol en 2023 a-t-il été commis dans un contexte de racisme? Non, selon le parquet de Valence, qui conteste cette circonstance aggravante dans cette affaire. Elle avait pourtant été retenue début juillet par les juges d'instruction. Ils doivent maintenant rendre leur ordonnance de mise en accusation contre les 14 personnes mises en examen, mais ils ne sont pas obligés de suivre les réquisitions du parquet. Cette info foot, Patrick Vieira est le nouveau sélectionneur de l'équipe du Sénégal. La Fédération sénégalaise de football vient de l'officialiser. Le champion du monde 98, né à Dakar, remplace Pape Thiaw après le mondial décevant cet été des Lions de la Teranga. Et puis on termine par ce sauvetage héroïque en Seine-Maritime près d'Étretat. Un policier qui n'était pas en service a sauvé de la noyade 3 adolescents hier soir. L'agent les a aperçus en difficulté, a récupéré un paddle sur la plage et a sauté à l'eau pour les secourir. Après 40 minutes, il est parvenu à les ramener sur le rivage où ils ont pu être pris en charge par les pompiers puis évacués par hélicoptère vers l'hôpital. La commune salue son sang-froid et sa réactivité. C'est la fin de ce point sur l'actu. Très bon après-midi.

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1: Bonsoir, bonsoir à toutes et tous. Les hackers qui ont mené le piratage du site des impôts revendiquent aujourd'hui une autre cyberattaque, celle contre le ministère de l'Éducation nationale qui avait été annoncée fin juillet. Un vol massif de données qui concerne des millions d'élèves, des milliers d'enseignants et de personnel administratif. Un piratage mené après l'usurpation d'identité d'un compte professionnel, selon le ministère. Des annonces des distributeurs face à la sécheresse historique qui touche la France. La Fédération du commerce et de la distribution assure que les enseignes ont adapté leurs pratiques sur la commercialisation des légumes et des fruits, notamment sur leurs aspects et leurs calibres. La Fédération défend aussi de faire de l'origine France une priorité assumée pour soutenir l'activité agricole sur l'ensemble du territoire. Et bonne nouvelle, on attend des pluies sur la moitié nord dès demain. Actuellement, aucun département n'est placé en vigilance orange canicule. C'est assez rare cet été pour être souligné. Météo France indique que la chaleur régresse progressivement sur le pays, sauf dans le sud-est où elle continue jusqu'à jeudi. Sophie Adonneau incarne une fierté française. Les mots d'Emmanuel Macron pour saluer la sortie de l'astronaute de 42 ans. Elle flotte dans le vide spatial pour faire une réparation de la Station Spatiale Internationale. Cela doit durer jusqu'à 21h environ. L'heure des pionnières, déclare le président de la République qui salue le visage de tous les possibles. Le Parti Socialiste rend lui hommage à celle qui a contribué à changer durablement la vie des femmes. Yvette Roudy est morte à 97 ans. Sa famille l'a annoncé cet après-midi. Ancienne ministre des Droits des Femmes sous Mitterrand, le PS rappelle qu'elle a porté des avancées historiques, remboursement de l'IVG, égalité professionnelle, parité. C'est aussi quand elle était ministre qu'a été instaurée le 8 mars comme journée des droits des femmes. Et puis en foot, Lyon va tenter de se rapprocher de la phase de Ligue de la Ligue des Champions dès ce soir, avec le match aller du barrage sur la pelouse de Fenerbahçe à Istanbul en Turquie. Coup d'envoi 21h. Le match retour, ce sera la semaine prochaine à Lyon. Bonne fin d'après-midi.
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2: Bonne fin de journée à l'écoute de Radio Val d'Isère. Les prévisions météo pour la nuit prochaine et la journée de demain. Alors cette nuit, le temps sera calme, généralement bien dégagé, même si quelques petits cirrus pourront venir troubler les étoiles par moment. Température minimale à 1000 mètres, 12 à 13 degrés. Et puis ici pour Val d'Isère, on attend un 9 degrés. Demain, mercredi, très belle journée. Dans l'après-midi, de rares et timides cumulus viendront décorer le bleu du ciel en montagne. Ces cumulus pourront être un peu plus joufflus et menaçants, mais sans pour autant aller jusqu'à l'averse. Température maxi pour la journée de demain, mercredi, 24 degrés pour Val d'Isère. Votre soirée, notez que le centre aquasportif est ouvert jusqu'à 21h. Le cinéma de Val d'Isère vous propose en second film à 21h, Spider-Man en version originale, sous-titré français. Et puis l'office du tourisme est ouvert jusqu'à 19h30. Belle soirée avec nous, je vous retrouve demain matin à partir de 7h30 pour la matinée.

0: Bonsoir David.
1: Bonsoir Fred.
0: Comme chaque soir avec toi, nous évoquons les animations du lendemain. Il y a des balades où il faut s'inscrire dès ce soir.
1: Et oui, exactement, comme chaque soir, à rencontrer William, votre accompagnateur montagne, qui vous proposera toute une semaine de balades. Et puis pour ce mercredi, vous allez pouvoir découvrir les marmottes et les chamois du côté de la Grande Sassière. Donc n'oubliez pas de vous inscrire.
0: Et puis une visite guidée à la ferme.
1: À la ferme, parce que nous avons une ferme ici à Val d'Isère, la ferme de la Droit, que vous allez pouvoir découvrir avec les fermiers, bien sûr, mais aussi avec une guide du patrimoine qui va vous expliquer comment fonctionne une exploitation agricole en altitude.
0: Il va y avoir, bien sûr, c'est l'été, un tournoi de pétanque. Mais avant cela, on va pouvoir prendre toutes les bonnes méthodes avec un atelier.
1: Oui, parce que c'est pas si évident. On se dit la pétanque, c'est facile. Mais si on prépare un tournoi, comme ça va être le cas, faut mieux s'entraîner un petit peu. Entraînement, préparation, jeu d'habilité. Vous allez découvrir avec Chloé cet atelier pétanque qui aura lieu de 10h à 12h sur la place des Dolomites.
0: Et puis, comme tous les mercredis, les enfants vont rêver du côté de la médiathèque.
1: Avec le matin des petits, vous allez pouvoir suivre des contes. Enfin, vous, si vous êtes moins de 3 ans, par exemple. Le matin des petits, c'est de 11h à 11h45 du côté de la médiathèque.
0: On s'est entraîné pour la pétanque, on est prêt pour le tournoi.
1: Le grand tournoi de pétanque commence à partir de 14h30. Vous venez en équipe si vous voulez, ça sera en doublette qu'on fera ce tournoi de pétanque. C'est sur la place des Dolomites, c'est gratuit, on vous attend nombreux et nombreuses. Et c'est Chloé qui sera là pour vous arbitrer.
0: Et puis un peu plus virtuel, mais toujours un tournoi.
1: Un tournoi de jeux vidéo, comme tous les mercredis, que vous allez retrouver à 16h à la médiathèque.
0: Et puis les enfants vont rire avec un spectacle à leur destination sur l'amphithéâtre de verdure.
1: Là aussi, c'est un coup de cœur que j'ai pour ce clown Albert. Le clown dans la grande tradition des clowns populaires que vous allez pouvoir découvrir. Le clown Albert Knott qui vous proposera un spectacle musical, acrobatique, avec de la bonne humeur. Un moment réservé pour les enfants, mais pas que. Vous allez voir, il y a une double lecture avec ce clown que vous allez pouvoir découvrir à partir de 16h à l'amphithéâtre de verdure. Et bien sûr, c'est un spectacle gratuit.
0: Ce soir, les agents du Parc National de la Vanoise vous attendent au refuge du Fond des Fours. Demain, ils seront un petit peu plus près au refuge du Prarion.
1: De 17h à 19h, c'est le moment où vous allez pouvoir les rencontrer. Et tu l'as dit, du côté du refuge du Prarion.
0: Et puis, comme tous les mercredis, c'est la nocturne du côté du centre aquasportif.
1: Avec une thématique, comme chaque mercredi. Et là, ce sera le ping-pong, mais le ping-pong aquatique, bien sûr.
0: Du ping-pong dans l'eau et en plus, un bon plan pour l'achat d'une entrée piscine à partir de 19h30. Le centre aquasportif vous offre l'accès au spa. Merci beaucoup David, à demain.
1: À demain Fred.

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0: Il est l'heure de parler du patrimoine de Val d'Isère et j'ai le plaisir ce matin de recevoir Mustapha du service patrimoine de la mairie de Val d'Isère. Bonjour Mustapha.
1: Bonjour Frédéric.
0: Alors aujourd'hui Mustapha, tu vas nous parler des costumes traditionnels de la Savoie et particulièrement de Val d'Isère.
1: Effectivement, je suis très ravi de vous parler d'un trésor impressionnant et authentique. Il s'agit de la costume savoyard. La costume savoyard est le composé de plusieurs éléments distinctifs qui variaient légèrement d'un village ou d'une vallée à l'autre. On reste sur celle de Val d'Isère ou de la Haute-Tarentaise en général. Et si les femmes portaient ce qu'on appelle la frontière, c'est un ensemble composé de jupes longues de couleur sombre, de tabliers brodés, de corsages ajustés, de chemises blanches en dentelle et enfin d'une coiffure dorée. Celle-ci, c'est-à-dire la coiffe, est l'un des premiers éléments très particuliers de cet ensemble. Il s'appelle frontière en raison de sa forme de trois pointes. En fait, c'est un bandeau avec une pointe au niveau de la front et deux sur les côtés. La coiffe est fabriquée à partir d'un gabarit en carton percé de petits trous sur les bords, puis cosu avec de la ficelle solide. Cela donne une forme arrondie au carton et permet de trouver une symétrie parfaite entre les deux points de côté et renforce également les parties fragiles. Ensuite, on colle de tissu à l'intérieur avec de la pâte de farine et d'eau. Enfin, ce n'est pas de la vraie pâte, mais c'est un mélange de l'eau et de la farine, comme ça, ça permet de coller en fait le tissu sur le carton. Ensuite, ça vient la partie de coudre de velours noir sur le dessus et sur celui-ci, c'est-à-dire le velours, on rajoute des galons dorés ou argentés. J'ouvre une parenthèse, la couleur dorée de la coiffe signifie que la femme est mariée. Cependant, la femme qui porte une coiffe de couleur blanche désigne qu'elle est célibataire. Donc la couleur symbolise le statut social de la femme. Et puis enfin, on l'harmonise avec des paillettes, de la cantile et de la dentelle dorée. Cette coiffe ne se porte qu'avec des cheveux couèches. C'est une forme de coiffure. C'est un arrangement complexe qui demande parfois l'aide de plusieurs personnes. On épingle sur la couèche la courdette formée d'un large nœud fait de rebonds de couleur ou de galons dorés à l'arrière. Ce costume ne serait pas complet sans bien sûr les bijoux, soit de la croix, du cœur et des boucles d'oreilles se vont en forme de croissant. Il faut savoir que même le 19e siècle jusqu'à milieu du 20e siècle, les costumes affirment le statut social des femmes. Ils expriment un univers de symboles entre individualité et communauté. Dans les archives photographiques des années précédentes, certains Avalines ou les femmes de Val d'Isère portent encore ces costumes. Mais malheureusement, à partir du 19e siècle, l'industrialisation du textile et l'amélioration des transports donnent accès à des matières premières moins coûteuses venues soit de Lyon, de Genève, des drapes d'Elbeuf, des bijoux de Turin, etc. La guerre mondiale, l'émigration des saisonniers avalins vers Paris, l'Espagne, le Portugal, ils emportent des cadeaux à leur famille. La construction des stations a marqué, tout ça a marqué un déclin progressif du port de ces costumes. Voilà donc, ces costumes ne sont pas seulement des vêtements, c'est une véritable expression culturelle. J'en profite de faire une demande aux femmes qui conservent encore ces costumes dans leurs valises, dans leur grenier, de contacter le service culturel ou la mairie s'ils peuvent les prêter pour une durée déterminée, ou même s'ils veulent faire une donation avec les conditions, bien évidemment, vos objets seront certainement conservés dans les réserves. Sinon, ils auront la chance d'être exposés dans le musée avec le respect de processus de conservation, de valorisation, de médiation. Merci de m'avoir écouté. À bientôt.
0: Costume que l'on peut retrouver d'ailleurs quelquefois dans des manifestations ici à Val d'Isère. Merci infiniment Mustapha et on se retrouve très vite pour parler du patrimoine de notre région.
1: Merci beaucoup Fred.

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1: Bonsoir à tous, un moment rare et inédit. Sophie Adenau flotte dans le vide spatial depuis le début d'après-midi. L'astronaute française, accrochée à des câbles, est en train de remplacer une antenne de communication de l'ISS. Cette sortie extravéhiculaire va durer jusqu'à 21h environ. Et pour Emmanuel Macron, Sophie Adenau incarne une fierté française, autant qu'un horizon pour les petites filles qui rêvent d'infini. Elle aussi a été une pionnière, ministre des droits des femmes sous François Mitterrand. On a appris la mort d'Yvette Roudy à 97 ans, figure historique du Parti Socialiste et des combats féministes. On lui doit le remboursement de l'IVG par la Sécurité sociale, mais aussi la loi sur l'égalité professionnelle entre les femmes et les hommes en 83 qui porte son nom. Dans l'actu encore, une troisième cyberattaque annoncée par la directrice générale des finances publiques. Une fuite sur les données liées aux successions. Le fisc assure qu'elle a été rapidement coupée et présente de nouveau ses excuses après le vol massif de données fiscales. Les hackers responsables revendiquent aussi le piratage qui a touché l'éducation nationale en juillet. La femme retrouvée morte la semaine dernière dans un champ de vigne du Gard serait bien l'influenceuse Sonia Bellina. La procureure de Nîmes confirme la probabilité que le corps découvert soit celui de cette jeune femme de 29 ans, connue notamment sur TikTok. Un corps retrouvé en partie calciné. Une enquête pour assassinat est en cours. Les proches de l'influenceuse appellent au respect de la victime. 3 millions de familles l'ont reçu aujourd'hui. L'allocation de rentrée scolaire versée par la CAF à 15 jours du retour en classe. Un coup de pouce pouvant aller de 426 € pour les enfants en primaire jusqu'à 466 € pour les lycéens. Et puis en foot, c'est officiel. Patrick Vieira devient le sélectionneur du Sénégal. Annonce de la fédération. L'ancien champion du monde avec l'équipe de France en 98 succède à Pape Thio, évincé après une Coupe du Monde décevante. Et l'ex-bleu, né à Dakar, a déjà entraîné plusieurs clubs, notamment en France, Nice et Strasbourg, mais jamais encore d'équipe nationale. C'est la fin de ce point sur l'actu. Très bonne fin de journée.
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2: Bonne fin de journée à l'écoute de Radio Val d'Isère. Les prévisions météo pour la nuit prochaine et la journée de demain. Alors cette nuit, le temps sera calme, généralement bien dégagé, même si quelques petits cirrus pourront venir troubler les étoiles par moment. Température minimale à 1000 mètres, 12 à 13 degrés. Et puis ici pour Val d'Isère, on attend un 9 degrés. Demain, mercredi, très belle journée. Dans l'après-midi, de rares et timides cumulus viendront décorer le bleu du ciel en montagne. Ces cumulus pourront être un peu plus joufflus et menaçants, mais sans pour autant aller jusqu'à l'averse. Température maxi pour la journée de demain, mercredi, 24 degrés pour Val d'Isère. Votre soirée, notez que le centre aquasportif est ouvert jusqu'à 21h. Le cinéma de Val d'Isère vous propose en second film à 21h, Spider-Man en version originale, sous-titré français. Et puis l'office du tourisme est ouvert jusqu'à 19h30. Belle soirée avec nous, je vous retrouve demain matin à partir de 7h30 pour la matinale.

0: Bonsoir David.
1: Bonsoir Fred.
0: Comme chaque soir avec toi, nous évoquons les animations du lendemain. Il y a des balades où il faut s'inscrire dès ce soir.
1: Et oui, exactement, comme chaque soir, à rencontrer William, votre accompagnateur montagne, qui vous proposera toute une semaine de balades. Et puis pour ce mercredi, vous allez pouvoir découvrir les marmottes et les chamois du côté de la Grande Sassière. Donc n'oubliez pas de vous inscrire.
0: Et puis une visite guidée à la ferme.
1: À la ferme, parce que nous avons une ferme ici à Val d'Isère, la ferme de la Droit, que vous allez pouvoir découvrir avec les fermiers, bien sûr, mais aussi avec une guide du patrimoine qui va vous expliquer comment fonctionne une exploitation agricole en altitude.
0: Il va y avoir, bien sûr, c'est l'été, un tournoi de pétanque. Mais avant cela, on va pouvoir prendre toutes les bonnes méthodes avec un atelier.
1: Oui, parce que c'est pas si évident. On se dit la pétanque, c'est facile. Mais si on prépare un tournoi, comme ça va être le cas, faut mieux s'entraîner un petit peu. Entraînement, préparation, jeu d'habilité. Vous allez découvrir avec Chloé cet atelier pétanque qui aura lieu de 10h à 12h sur la place des Dolomites.
0: Et puis, comme tous les mercredis, les enfants vont rêver du côté de la médiathèque.
1: Avec le matin des petits, vous allez pouvoir suivre des contes. Enfin, vous, si vous êtes moins de 3 ans, par exemple. Le matin des petits, c'est de 11h à 11h45 du côté de la médiathèque.
0: On s'est entraîné pour la pétanque, on est prêt pour le tournoi.
1: Le grand tournoi de pétanque commence à partir de 14h30. Vous venez en équipe si vous voulez, ça sera en doublette qu'on fera ce tournoi de pétanque. C'est sur la place des Dolomites, c'est gratuit, on vous attend nombreux et nombreuses. Et c'est Chloé qui sera là pour vous arbitrer.
0: Et puis un peu plus virtuel, mais toujours un tournoi.
1: Un tournoi de jeux vidéo, comme tous les mercredis, que vous allez retrouver à 16h à la médiathèque.
0: Et puis les enfants vont rire avec un spectacle à leur destination sur l'amphithéâtre de verdure.
1: Là aussi, c'est un coup de cœur que j'ai pour ce clown Albert. Le clown dans la grande tradition des clowns populaires que vous allez pouvoir découvrir. Le clown Albert Knott qui vous proposera un spectacle musical, acrobatique, avec de la bonne humeur. Un moment réservé pour les enfants, mais pas que. Vous allez voir, il y a une double lecture avec ce clown que vous allez pouvoir découvrir à partir de 16h à l'amphithéâtre de verdure. Et bien sûr, c'est un spectacle gratuit.
0: Ce soir, les agents du Parc National de la Vanoise vous attendent au refuge du Fond des Fours. Demain, ils seront un petit peu plus près au refuge du Prarion.
1: De 17h à 19h, c'est le moment où vous allez pouvoir les rencontrer. Et tu l'as dit, du côté du refuge du Prarion.
0: Et puis, comme tous les mercredis, c'est la nocturne du côté du centre aquasportif.
1: Avec une thématique, comme chaque mercredi. Et là, ce sera le ping-pong, mais le ping-pong aquatique, bien sûr.
0: Du ping-pong dans l'eau et en plus, un bon plan pour l'achat d'une entrée piscine à partir de 19h30. Le centre aquasportif vous offre l'accès au spa. Merci beaucoup, David. À demain.
1: À demain, Fred.

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1: Bonsoir à tous. Les footballeurs lyonnais jouent gros ce soir. Un champion du monde de football sur le banc des Lions. Et les Bleus enchaînent une nouvelle victoire au championnat d'Europe de Cécifoot. C'est l'actu sport du jour. Le foot, l'Olympique lyonnais affronte Fenerbahçe ce soir à Istanbul. Il s'agit du barrage aller d'accession à la Ligue des Champions. Une double confrontation très importante sur les plans sportifs et financiers. Les joueurs sont déterminés. Ils ont bien étudié leur adversaire, comme l'a confié le défenseur de l'OL, Moussa Niakate.
2: Si c'était que des joueurs sur les côtés, ça aurait été beaucoup plus simple. Mais malheureusement, ils ont aussi de très bons joueurs dans l'axe, attaquant, défense. Donc non, je pense qu'il faudra défendre en équipe, être constant et très rigoureux pendant plus de 90 minutes. Parce que ça peut venir de partout, justement. C'est ça la complexité de ce club. Mais on a travaillé depuis le match retour du Sparta pour aussi les mettre en difficulté. Mais déjà, nous, ça va être à nous de faire ce grand travail défensif.
1: Ces deux matchs contre Fenerbahçe pèsent lourd financièrement. Une qualification de l'OL permettrait au club d'empocher 23 millions d'euros. Le match retour aura lieu au Groupama Stadium le 26 août prochain. Le foot encore, Patrick Vieira est le nouveau sélectionneur de l'équipe du Sénégal. La Fédération Sénégalaise de Football l'a officialisé aujourd'hui. Le champion du monde 98 avec l'équipe de France remplace Pape Thiot après le mondial décevant cet été des Lions. Au championnat d'Europe de Cécifoot à Strasbourg, 24 heures après sa victoire 4-1 contre l'Angleterre en ouverture de la compétition, l'équipe de France a battu la Grèce 3-0 aujourd'hui. Et les Bleus enchaînent puisqu'ils affronteront l'Allemagne demain pour leur troisième et dernier match de la phase de groupe. Le badminton est la grosse désillusion pour Christo Popov au championnat d'Europe. Le Français a été sorti dès son entrée en lice après avoir été éliminé hier avec son frère du double. En cyclisme, le Français Noah Isidore a remporté cet après-midi la première étape du Tour du Limousin dans la Creuse. Le coureur de la Décathlon CMA-CGM prend donc les commandes du général. Bonne soirée.

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1: Aujourd'hui, je vais vous parler des bestioles probablement les plus aimées de toutes, les araignées. Alors l'avantage de la radio pour les arachnophobes, c'est que normalement, vous pouvez continuer à écouter cette chronique. Ouf. Et vous avez bien raison, car aujourd'hui, nous allons voler dans les cieux, main dans la patte, avec nos petites amies qui, elles, en ont 8 des pattes. Vous allez voir, ce sont de véritables aventurières. Pourquoi parler d'araignées qui ne sont pas spécialement des animaux de montagne, hein ? C'est vrai. Première raison, eh bien si. Il y a des araignées en montagne. Et des araignées qui peuvent même monter très haut en altitude. Certaines y vivent et d'autres s'y retrouvent un peu par hasard. En effet, sur les glaciers ou les névés, sur les cailloux aussi, mais ça passe plus facilement inaperçu, vous pouvez trouver des araignées qui vivent là à la recherche des insectes également présents. On peut citer des lycoses, qu'on appelle également araignées loups, postées dans des terriers ou ce qu'on appelle des phalangides obliques, de la même famille que les faucheux à longues pattes que nous avons dans nos habitations. Mais c'est la deuxième raison qui me fascine le plus. Pourquoi est-ce qu'on a certaines araignées en montagne ? Celle du cas où des araignées se retrouvent justement sur un glacier ou un névé par hasard. Alors, hasard, oui et non. Disons qu'elles voulaient voyager, mais qu'elles ne maîtrisaient pas vraiment la destination, l'aventure, quoi. Alors cela est possible par un phénomène assez étonnant que l'on observe chez les araignées, et aussi un peu chez certaines chenilles de papillons. C'est ce que l'on appelle le ballooning. Rien que ce mot fait aimer les araignées. Qu'est-ce que donc que le ballooning ? Alors, c'est un moyen de déplacement, dirons-nous, qui sert soit à fuir un prédateur, ou plus généralement à se déplacer, parfois à grande distance, notamment pour coloniser de nouveaux territoires. Alors c'est le cas souvent de jeunes individus qui doivent déguerpir s'ils ne veulent pas être mangés par maman, qui ne semble rapidement plus voir en eux la tendre progéniture. Comment ça marche ? Alors les araignées n'ont pas d'ailes pour voler, mais elles ont des idées. Et la nature, par contre, les a équipées d'un appareil pour fabriquer de la soie, le fil des araignées, quoi, si vous préférez. Or, ces soies sont très légères et très résistantes. Aussi, l'évolution a-t-elle détourné l'usage du fil pour voler ? Alors comment ? Les araignées n'utilisent pas leur toile comme un parapente, non, c'est pas comme ça que ça marche. Traditionnellement, une araignée s'installe sur un promontoire, un rocher, une plante, et elle va se mettre sur la pointe des pattes, tendre son abdomen en l'air et va éjecter de la soie en l'air. À la moindre brise, le frottement de l'air sur ses soies va arracher du sol notre araignée et l'envoler dans les airs. Même Spider-Man ne fait pas comme ça. Pour l'essentiel, elles vont atterrir un peu plus loin, mais pour d'autres, pour ces aventurières projetées un peu plus haut, elles se retrouvent avec ce que l'on appelle le plancton aérien. Ce sont des myriades d'autres petits invertébrés présents là, volant activement comme des moucherons ou plus passivement comme nos araignées. Pauvres d'eux. Beaucoup vont finir dans l'estomac d'une hirondelle ou d'une chauve-souris. Ainsi, ces beaux balais aériens des martinets ou des hirondelles que vous observez peut-être lors des 12 soirées d'été ne sont ni plus ni moins qu'une myriade de petits animaux errant dans les airs et se faisant massacrer sous notre regard désormais complice. Si notre araignée a la chance de passer entre les becs et les mâchoires, vient le moment de l'atterrissage. Alors en soi, rien de bien compliqué, car pour le coup, la soie ralentit la chute. Le problème, c'est que voler, c'est bien, mais notre araignée n'a aucun moyen de se diriger. C'est donc un voyage au petit bonheur à la chance. Ainsi, parmi celles ayant survécu au voyage, beaucoup vont périr en atterrissant dans un lieu trop hostile pour elles. C'est comme cela qu'on observe certaines araignées groggy au beau milieu d'un névé. Heureusement, dans cette stratégie, c'est la quantité qui permet la réussite. Pour les gagnantes, cela peut vouloir dire de nouveaux territoires à conquérir. Des aventurières, ces araignées, je vous avais dit.

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1: Bonsoir, une Française dans l'espace, Sophie Adenau à bord de la Station Spatiale Internationale depuis février, effectue en ce moment sa première sortie dans l'espace. Elle est sortie en début d'après-midi en compagnie d'Anil Menon, astronaute américain. Sa mission, remplacer une antenne permettant à l'ISS de communiquer avec le centre de contrôle de Houston. Sophie Adenau doit regagner la station vers 21h. Sophie Adenau incarne une fierté française autant qu'un horizon pour les petites filles qui rêvent d'infini, a écrit Emmanuel Macron sur X. Une troisième cyberattaque annoncée par la directrice générale des finances publiques, une fuite sur les données liées aux successions. Le fisc assure qu'elle a été rapidement coupée et présente de nouveau ses excuses après le vol massif de données fiscales. Les hackers responsables revendiquent aussi le piratage qui a touché l'éducation nationale au mois de juillet. 3 millions de familles l'ont reçu aujourd'hui ou vont la recevoir dans les prochains jours. L'allocation de rentrée scolaire est versée à 15 jours du retour à l'école, au collège ou au lycée pour des millions d'enfants et d'adolescents. Un coup de pouce pouvant s'élever jusqu'à 466 euros pour les lycéens. À l'étranger, le Hamas réaffirme dans un communiqué son engagement pour l'accord de paix dans la bande de Gaza soutenu par les États-Unis. Le porte-parole du mouvement islamiste palestinien ajoute que des étapes et un calendrier doivent être définis plus en détail, mais qu'il faut d'abord que les Israéliens approuvent la feuille de route américaine. L'émissaire américain Jared Kushner a évoqué avec Israël la possibilité de faire pression sur le mouvement pour qu'il se désarme. La disparition d'une figure politique, Yvette Roudy, est morte. Figure historique du Parti Socialiste, elle avait été ministre des Droits de la Femme sous François Mitterrand en 1981. On lui doit notamment le remboursement de l'IVG par la Sécurité sociale, mais aussi la loi sur l'égalité professionnelle entre les femmes et les hommes en 1983. Une loi qui porte son nom. Yvette Roudy avait 97 ans. Et puis le sport et la victoire de l'équipe de France de Cécy Foot. Sacré champion olympique aux Jeux de Paris 2024, les Bleus ont battu la Grèce 3-0 cet après-midi pour la deuxième journée de l'Euro à Strasbourg. Deuxième victoire en deux matchs, l'équipe de France est en demi-finale, avant sa dernière rencontre du premier tour, ce sera demain contre l'Allemagne. Voilà pour l'essentiel de l'actualité, très bonne fin de journée à vous.
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3: Bonne fin de journée à l'écoute de Radio Val d'Isère. Les prévisions météo pour la nuit prochaine et la journée de demain. Alors cette nuit, le temps sera calme, généralement bien dégagé, même si quelques petits cirrus pourront venir troubler les étoiles par moment. Température minimale à 1000 mètres, 12 à 13 degrés. Et puis ici pour Val d'Isère, on attend un 9 degrés. Demain, mercredi, très belle journée. Dans l'après-midi, de rares et timides cumulus viendront décorer le bleu du ciel en montagne. Ces cumulus pourront être un peu plus joufflus et menaçants, mais sans pour autant aller jusqu'à l'averse. Température maxi pour la journée de demain, mercredi, 24 degrés pour Val d'Isère. Votre soirée, notez que le centre aquasportif est ouvert jusqu'à 21h. Le cinéma de Val d'Isère vous propose en second film à 21h, Spider-Man en version originale sous-titrée français. Et puis l'office du tourisme est ouvert jusqu'à 19h30. Belle soirée avec nous, je vous retrouve demain matin à partir de 7h30 pour la matinale.

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1: Bonsoir, les félicitations de la NASA pour les deux astronautes qui sont sortis dans l'espace aujourd'hui. La Française Sophie Adonneau et l'Américain Anil Menon ont quitté la Station Spatiale Internationale en début d'après-midi pour réparer une antenne satellite. Jusqu'ici tout va bien, mais le travail n'est pas terminé. Un très beau travail d'équipe a lancé tout de même la NASA aux deux astronautes. Le retour à bord de l'ISS prévu vers 21h pourrait être retardé. Les excuses du ministre de l'Action et des Comptes Publics, David Amiel, a présenté des excuses pour le piratage du fisc alors que la Direction Générale des Finances Publiques a annoncé cet après-midi une troisième fuite sur des données liées aux successions vacantes. Une fuite rapidement coupée, a précisé l'administration. Ce qui est arrivé est insupportable pour les Français, a reconnu le ministre. Près de 1600 personnes ont été incarcérées pour des faits de violence sexuelle sur mineurs depuis début juin, annonce de Gérald Darmanin aujourd'hui. La ministre de la Justice avait demandé à tous les parquets de revoir l'ensemble des plaintes déposées après l'affaire Liana, collégienne de 11 ans, retrouvée morte début juin. L'homme mis en examen pour le viol et le meurtre de l'enfant, Jérôme Barella, avait déjà fait l'objet de plusieurs plaintes restées sans suite. À l'étranger, les Émirats Arabes Unis en alerte. Le ministre de l'Intérieur du pays a lancé dans la journée un appel à la population à se confiner face à des menaces de missiles iraniens. Il affirme ce soir que 2 missiles balistiques ont été tirés depuis l'Iran, ajoutant qu'ils sont tous les deux tombés en mer. Le foot et la Ligue des Champions au programme ce soir. L'Olympique Lyonnais dispute en Turquie son barrage aller, dernière étape avant la phase de Ligue. Les Lyonnais affrontent Fenerbahçe à Istanbul, une équipe qui compte dans ses rangs N'Golo Kanté, Matteo Guendouzi ou encore l'ancien Marseillais Mason Greenwood. Fenerbahçe-Lyon, c'est à 21h. Et puis le cinéma français en deuil, on a appris le décès de Nicolas Altmaier, le producteur des films de la série OSS 117, de Brise de Nice ou encore de Mon Crime de François Ozon, a trouvé la mort dans un accident de la route hier dans les Deux-Sèvres. Son épouse Mathilde Favier, directrice des relations publiques de Dior, qui était à ses côtés, n'a pas survécu à l'accident. Voilà pour l'essentiel de l'actualité. Très bon début de soirée à l'écoute de nos programmes. Bye.

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1: Bonsoir, mission interrompue pour Sophie Adenau. La Française a fait sa sortie dans l'espace pour réparer une antenne satellite accompagnée d'un Américain, Neil Mennon. Ils avaient quitté la station spatiale en début d'après-midi, mais le démontage de l'antenne a changé, a pris plus de temps que prévu à cause de boulons récalcitrants. La NASA a décidé de reporter la fin de l'opération, en l'occurrence le montage de la nouvelle antenne. Les deux astronautes ont regagné l'ISS après une sortie de plus de 6 heures. Une troisième cyberattaque annoncée par la directrice générale des finances publiques, une fuite sur les données liées aux successions. Le fisc assure qu'elle a été rapidement coupée et présente de nouveau ses excuses après le vol massif de données fiscales. Les hackers responsables revendiquent également le piratage qui a touché l'éducation nationale au mois de juillet. 3 millions de familles l'ont reçue aujourd'hui ou vont la recevoir dans les prochains jours. L'allocation de rentrée scolaire est versée à 15 jours du retour à l'école, au collège ou au lycée pour des millions d'enfants et d'adolescents. Un coup de pouce pouvant s'élever jusqu'à 466 euros pour les lycéens. Le parquet conteste de nouveau le racisme anti-blanc ou anti-français. 2 ans et demi après la mort de Thomas, 16 ans, tué lors d'une soirée à Crépol dans la Drôme. Fin juillet, les juges d'instruction chargés de l'affaire avaient retenu que les victimes avaient été agressées en raison de leur appartenance supposée à la race blanche et à la nation française. Une lecture que conteste le ministère public. Le parquet estime que les témoignages évoquant des propos anti-blancs ou anti-français étaient très minoritaires, variables et parfois contradictoires. La disparition d'une figure politique, Yvette Roudy, est morte. Figure historique du Parti Socialiste et des combats féministes. Elle avait été ministre des droits de la femme sous François Mitterrand en 1981. On lui doit notamment le remboursement de l'IVG par la Sécurité sociale. Yvette Roudy avait 97 ans. Et puis le sport et la victoire de l'équipe de France de Cécy Foot, sacré champion olympique aux Jeux de Paris en 2024. Les Bleus ont battu la Grèce 3-0 cet après-midi pour la deuxième journée de l'Euro à Strasbourg. Deuxième victoire en 2 matchs. L'équipe de France est en demi-finale avant son dernier match du premier tour. Ce sera demain contre l'Allemagne. Voilà pour l'actualité. Très bonne soirée à vous.

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2: Bonsoir, quelle journée. Les premiers mots de Sophie Adonneau après sa sortie dans l'espace aujourd'hui. La Française avait quitté la Station Spatiale Internationale en début d'après-midi pour réparer une antenne satellite, accompagnée de l'astronaute américain Neil Mennon. Le démontage de l'antenne a changé, a pris plus de temps que prévu à cause de boulons récalcitrants, c'est ce qu'a expliqué la NASA, qui a décidé de reporter la fin de l'opération, en l'occurrence le montage de la nouvelle antenne. Les deux astronautes ont regagné l'ISS après une sortie de plus de 6h30. Sophie Adonneau a tenu à remercier tous ceux grâce à qui cette sortie a été possible et a évoqué un moment absolument merveilleux. Les excuses du ministre de l'Action et des Comptes Publics. David Amiel a présenté des excuses pour le piratage du fisc, alors que la Direction Générale des Finances Publiques a annoncé cet après-midi une troisième fuite sur des données liées aux successions vacantes. Une fuite rapidement coupée, a précisé l'administration. Nous nous excusons parce que ce qui est arrivé est insupportable pour les Français, a reconnu le ministre. Près de 1600 personnes ont été incarcérées pour des faits de violence sexuelle sur mineurs depuis début juin, annonce de Gérald Darmanin aujourd'hui. Le ministre de la Justice avait demandé à tous les parquets de revoir l'ensemble des plaintes déposées après l'affaire Liana, collégienne de 11 ans retrouvée morte début juin. L'homme mis en examen pour le viol et le meurtre de l'enfant, Jérôme Barella, avait déjà fait l'objet de plusieurs plaintes restées sans suite. Deux diplomates iraniens vont être expulsés de France, annonce du ministère des Affaires étrangères en représailles à la décision de l'Iran de ne pas autoriser l'entrée de deux diplomates de l'ambassade de France à Téhéran. Ils avaient été brièvement arrêtés le mois dernier dans la capitale iranienne. Ils étaient rentrés en France et n'avaient pas l'autorisation de retourner en Iran. Et puis le cinéma français en deuil, on a appris le décès de Nicolas Altmaier, le producteur des films de la série OSS 117, de Brise de Nice ou encore de Mon Crime de François Ozon, a trouvé la mort dans un accident de la route hier dans les Deux-Sèvres. Son épouse Mathilde Favier, directrice des relations publiques de Dior, qui était à ses côtés, n'a pas survécu à l'accident. Voilà pour l'essentiel de l'actualité. Très bonne soirée à vous.

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